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1: Andréane Mélard.
0: Et Arthur Ponchelet pour le journal. Bonjour Arthur.
2: Bonjour à tous. À la une, RFI est à Bidour ce matin, avant-poste de l'armée népalaise qui est toujours à la recherche de près de 4800 disparus. Le bilan des inondations à la frontière entre le Népal et la Chine s'est encore alourdi cette nuit. Il dépasse désormais les 900 morts. Le calme est revenu à Niamey, mais la sécurité est toujours renforcée dans la capitale nigérienne. Ce week-end, des soldats ont tenté de prendre la présidence. Mutinerie déjouée par l'armée, appuyée par ses alliés russes. La une, c'est aussi le sommet de l'Organisation de coopération de Shanghai à partir d'aujourd'hui au Kyrgyzstan. Notre reportage à Jaloud, ce village de Cisjordanie occupé où des Palestiniens subissent les violences des colons israéliens. Et puis notre invité dans 20 minutes, Andréane est climatologue, ancien vice-président du GIEC.
0: Oui, Jean Jouzel sera dans notre studio après un été caniculaire dans l'Hexagone entre sécheresse et incendie. Les mesures proposées par les candidats à la présidentielle sont-elles à la hauteur de l'enjeu, Jean Jouzel répond aux questions d'Arnaud Pontus.
2: Les jours passent et l'espoir de retrouver des survivants à la frontière entre la Chine et le Népal s'amenuise. Les terribles inondations qui ont frappé une région touristique la semaine dernière ont déjà fait plus de 900 morts. Près de 4800 personnes manquent toujours à l'appel. Des hommes, des femmes, des enfants ensevelis sous la boue et les décombres. Des milliers de secouristes sont à leur recherche, mais les opérations sont compliquées car des ponts et des routes ont été détruits. Notre envoyé spécial Juliette Chénion s'est rendu à Bidour, à 50 km de Katmandou, poste avancé de l'armée népalaise. Reportage.
3: Une dizaine d'hélicoptères décollent et se posent tour à tour sous le regard désorienté de Manisha, 19 ans, venue ici toute seule depuis Katmandou.
4: Mon père est mort dans la catastrophe. Ma mère vit à l'étranger. Je suis ici pour retrouver mon frère et ma sœur de 8 et 10 ans. On m'a dit qu'ils étaient encore vivants. S'il vous plaît, aidez-moi à les trouver le plus vite possible.
3: Ses proches sont coincés de l'autre côté de la rivière Trishuli. La route est coupée. Derrière une clôture barbelée, un militaire note le nom de Manisha. Elle espère monter dans un hélicoptère, mais déjà 30 personnes patientent devant elle. À côté, Ram, un paysan, a fait 12 heures de mobylette dans l'espoir d'avoir des nouvelles de son gendre et d'un ami.
5: Même s'ils sont morts, j'espère au moins qu'on nous ramènera les corps et qu'on pourra les identifier.
3: Il y a tout de même des survivants. Des listes de dizaines d'habitants secourus par l'armée sont affichées au mur. Parmi eux, Dawa, sa femme et ses enfants, héliportés après 3 jours, réfugiés en hauteur de leur village.
6: Je pense qu'au moins 20-25 de mes proches sont morts et des personnes âgées sont encore coincées dans mon village. Personne encore n'a pu les secourir.
3: Car 5 jours après la catastrophe au Népal et malgré les efforts déployés, les opérations de secours restent difficiles dans des zones souvent isolées et inaccessibles. Juliette Chénion, de retour de Bidour, RFI.
2: Et d'après le Comité international de la Croix-Rouge, plus de 93 000 personnes ont besoin d'aide humanitaire sur place.
0: 48 heures plus tard, toujours aucun bilan de la mutinerie déjouée au Niger.
2: Dans la nuit de vendredi à samedi, des membres des forces spéciales ont tenté de prendre la présidence, la télévision nationale et plusieurs bases militaires. Ils se sont retranchés dans la base 101 avant que la garde présidentielle, appuyée par ses alliés russes, ne mette fin à la mutinerie. À Niamey, les autorités parlent de mouvement d'humeur de quelques soldats. À Tanguy Bihan, on attend toujours une prise de parole du chef de la junte.
7: Le général Tiani n'a toujours pas fait d'apparition publique depuis le début de la mutinerie dans la nuit de vendredi à samedi. À défaut d'une déclaration du chef de l'État, la télévision nationale a diffusé dimanche soir un reportage pour célébrer les bonnes relations entre l'Algérie et le Niger. Les deux pays se sont en effet récemment rapprochés après des mois de tensions. Pour marquer sa solidarité, l'Algérie a livré un peu de matériel militaire via 2 avions cargo et en a profité pour faire parader symboliquement des avions de chasse dans le ciel de Niamey. Ce dimanche a été marqué par un retour au calme au sein de la capitale où les contrôles ont été renforcés, surtout autour de la présidence. Samedi soir, après l'écrasement de la mutinerie, les autorités ont procédé à plusieurs arrestations. La junte n'a toujours pas communiqué le bilan des violents affrontements de samedi entre d'un côté les militaires rebelles, principalement issus de forces spéciales, et de l'autre côté la garde présidentielle appuyée par les forces russes d'Africa Corps.
2: Des combattants russes dont on ne sait pas quel a été le rôle exact dans ces affrontements. L'actualité africaine ce matin, c'est aussi ce triste anniversaire. Ce lundi marque les 10 ans de la pire crise électorale au Gabon. Là non plus, toujours pas de bilan officiel. C'était en 2016, des soldats faisaient irruption dans le QG de Jamping, adversaire d'Ali Bongo. Une décennie plus tard, RFI donne la parole aux victimes de ces violences. Grand reportage de François Mazet, à écouter en podcast sur le site et l'application de RFI.
0: Pour la première fois en un mois, les États-Unis ont frappé le sol iranien.
2: L'armée américaine annonce avoir visé des lanceurs de roquettes qui s'apprêtaient à déployer des mines dans le détroit d'Ormuz. En représailles, Téhéran a lancé des missiles et des drones contre des bases américaines en Jordanie et aux Émirats Arabes Unis et dit avoir agi en légitime défense. Des frappes alors que le président iranien est attendu au Kyrgyzstan ce matin. Massoud Pezeshkian participe au sommet de l'Organisation de coopération de Shanghai. Vladimir Poutine, Xi Jinping et Narendra Modi seront aussi de la partie aux côtés de chefs d'État et de gouvernement des 10 membres de cette organisation. Que vient chercher le président iranien à ce sommet? Écoutez la réponse de Clément Terme, chercheur associé au programme Turquie-Moyen-Orient de l'Institut français des relations internationales.
1: La priorité pour la République islamique, c'est de renforcer d'abord sa relation avec la Russie, puisque la Chine a bloqué pendant de très nombreuses années cette entrée de l'Iran. Et c'est à la demande de la Russie que l'Iran participe en tant que membre à part entière de l'Organisation de coopération de Shanghai à cette organisation. Donc il y a un enjeu bilatéral de relation avec la Russie pour la survie du régime, tout simplement. Et le deuxième élément, c'est de projeter une image d'un pays qui ne serait pas aussi isolé que veut le montrer l'administration Trump. Et le dernier enjeu, c'est de structurer un ordre international post-occidental mais qui soit résolument anti-américain, avec l'espoir à très long terme de voir cette organisation évoluer comme l'OTAN finalement.
2: Le chercheur Clément Terme avec Nicolas Roca et on reviendra plus largement sur ce sommet de l'Organisation de coopération de Shanghai. Ce sera le dossier du journal de 7h, temps universel. L'actualité au Moyen-Orient, ce sont aussi ces nouvelles violences. Ce week-end à Kousra, ce petit village de Cisjordanie occupé, devenu ces dernières semaines le symbole des violences des colons israéliens. Une dizaine d'entre eux s'en sont à nouveau pris à des palestiniens samedi en les attaquant à coups de pierre. Des journalistes ont aussi été pris pour cible. Benjamin Netanyahou a condamné avec une rare fermeté ces violences, les qualifiant de criminels. Mais il n'y a pas qu'à Kousra que les colons israéliens harcèlent les Palestiniens. D'autres villes et villages en sont victimes depuis des années. Ainsi, notre correspondante Frédéric Misselin s'est rendue à Jaloud il y a quelques jours, à une trentaine de kilomètres au sud de Naplouse. Là-bas, une famille a perdu sa maison, chassée par des colons extrémistes. Reportage.
8: J'ai été assiégé pendant 95 jours.
9: Mahmoud Toubassi et son épouse Aïda ont vécu un calvaire. Ce couple de Palestiniens possède deux maisons sur une colline en surplomb de Jaloud. En avril, les colons israéliens installent une tente à proximité, jettent des pierres, menacent de brûler la famille. Ils bloquent les routes. En juillet, ils coupent l'eau, l'électricité. Les Toubassi n'ont plus rien à manger ou à boire. Ils sont contraints au départ, explique Mahmoud.
8: Les colons armés sont venus un lundi. L'un d'entre eux m'a dit « Tu ne veux pas partir ?» Il m'a dit « Tu as une heure. Après ça, on n'est plus responsable de ce qui arrivera. »
9: Les Toubassi partent et les colons s'installent. Aujourd'hui, le couple s'est réfugié dans une maison de famille face à la colline. Dans le salon, un large écran, le système de vidéosurveillance filme leur maison désormais occupée.
8: Regardez, c'est un colon là, entre les deux maisons. Hier, ils étaient environ 7.
9: Aïda Toubassi regarde les images en larmes.
10: J'aimerais tellement que ce ne soit qu'un rêve et que je me réveille. Il y a des colons là-bas, dans ma maison. Qu'est-ce qu'ils font là-bas?
9: C'est la question que nous avons voulu poser aux occupants. La maison, difficilement accessible, est gardée par deux adolescents de 14 ans.
11: Ils ne font pas des interviews.
9: L'armée israélienne n'a rien fait pour déloger les colons. Frédéric Misselin, Jaloud, RFI.
0: Il est 6h09 en temps universel. Emmanuel Macron attendu aujourd'hui en Suède.
2: Le président français vient avec des contrats dans ses valises. Il doit sceller la vente de frégates françaises à son allié suédois. Un déplacement alors que Stockholm accélère son réarmement militaire sur fond de guerre en Ukraine. Sofia Katsenkova.
12: Oui, c'est un méga contrat. Stockholm va acheter 4 frégates à la France pour plus de 4 milliards d'euros. Livrés à partir de 2030, ces navires pourront traquer des sous-marins, intercepter des missiles et effectuer des frappes à longue distance. Mais les deux pays veulent aller plus loin. Paris et Stockholm doivent aussi signer un accord ce lundi. Il prévoit la formation des équipages suédois, des exercices communs et une coopération renforcée entre les deux armées. La priorité, c'est de sécuriser la mer Baltique et la mer du Nord. Les deux pays veulent mieux surveiller les activités russes, protéger les câbles et autres infrastructures sous-marines, mais aussi lutter contre la flotte fantôme de Moscou qui contourne les sanctions dans ses eaux. Car depuis l'invasion de l'Ukraine, la Suède a radicalement changé de cap. Elle a abandonné 2 siècles de neutralité, rejoint l'OTAN et prévoit de consacrer 3,5% de son PIB à sa défense d'ici 2030.
2: Sofia Katsenkova, un mot de l'actualité politique en France et un nouveau candidat à gauche. Olivier Faure, le premier secrétaire du Parti Socialiste, se lance dans la course à la primaire, annoncé hier au JT de TF1. Il fera face mi-octobre à Ségolène Royal, au député Philippe Brun et Jérôme Guedje et à l'eurodéputé Raphaël Glucksmann.
0: La France, Arthur, c'est aussi la rentrée demain pour les élèves de l'Hexagone.
2: Les professeurs retrouvent, eux, dès aujourd'hui le chemin des salles de classe. En Ile-de-France, on a profité jusqu'au bout de l'été. En musique, le festival Rock en scène, le dernier de la saison, s'est achevé hier au Parc de Saint-Cloud. Et qui mieux que The Cure pour refermer cette édition? Le groupe Mythique a offert un show XXL à plus de 40 000 fans et à Noémie Loweller et son micro RFI.
13: Quelques notes à peine et le voyage démarre. Les fans chantent à tue-tête les refrains. Beaucoup arborent des t-shirts à l'effigie des Cure. Certains sont même maquillés comme Robert Smith.
14: I'm not Robert. J'ai juste le same make-up, ouais. J'ai moins de densité capillaire que lui.
13: Ces admirateurs de la première heure suivent leurs idoles depuis parfois plusieurs décennies.
15: C'est le groupe de toute notre vie. On est à plus de 70 concerts ici.
16: Donc 70?
15: Oui, 70. Oui.
16: C'est mon 15e concert. Ça fait plus de 40 ans que je vais les voir.
17: Je suis un petit joueur par rapport à certains. J'en ai fait 16. C'est le 16e ce soir.
13: Entre envolées instrumentales et avalanches de tubes, la même ferveur persiste. Malgré ses 67 ans, la voix de l'emblématique chanteur britannique continue d'embraser la foule.
17: Il a une voix de plus en plus puissante, je trouve.
16: Sa voix, elle est intacte. Son look, on a tous vieilli. Hein. 48 ans, tout le monde vieillit.
18: C'est l'homme de ma vie après le mien, en fait. Je vais pas dire que je cours après depuis 40 ans, mais presque. Hein.
13: Avec ce concert à Rock en scène, les Cure clôturent à la fois le festival et toute leur tournée d'été, qui aura duré presque 3 mois.

0: fonctionne toujours, The Cure, pour se réveiller un peu ce matin.
1: Eh ben oui, toujours un plaisir d'écouter un peu The Cure. Et Arthur Ponchelet pour le journal sur RFI. L'info africaine dans un bon quart d'heure sur la radio du monde. Et d'ici là, on parle environnement. Après un été 2026 marqué par des canicules, des sécheresses, des incendies et j'en passe, il fait partie de celles et ceux qui alertent sur les conséquences du dérèglement climatique. Jean Jouzel, ancien vice-président du conseil scientifique du

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0: Bonjour, bonjour, chers auditeurs. Ravi de vous retrouver dans votre émission Des gens formidables. La personne que nous accueillons aujourd'hui travaille pour une structure mondialement connue, dont nous allons parler juste après. Mais tout d'abord, laissez-moi vous présenter Caroline Bonneau. Bonjour Caroline.
2: Bonjour.
0: Alors, vous allez me dire si je me trompe, mais j'ai le sentiment que l'aide sociale est au cœur de votre ADN. Est-ce que vous pouvez nous indiquer quel a été votre parcours jusqu'ici ?
2: Oui, effectivement, j'ai fait déjà un bac économique et social, donc il y a effectivement le mot social dedans. Ensuite, j'ai intégré l'Institut d'études politiques de Grenoble et puis j'ai suivi là-bas le master Ville-Territoire-Solidarité, donc qui permet, qui est vraiment sur les politiques sociales au niveau local. Et après, j'ai commencé ma carrière professionnelle sur des sujets de handicap. J'ai travaillé notamment à la ville de Saint-Denis, donc en Île-de-France. J'ai fait 3 ans en tant que chargée de mission sur le handicap. Et puis après, j'ai pu évoluer en interne. Je suis allée à la direction de la petite enfance. Et ensuite, souhait de plutôt revenir dans la région. Donc j'ai cherché du travail plus proche de mes origines. Et je suis arrivée à Valence, à la CAF de la Drôme. Voilà.
0: Ok, très bien. Mais tout ça, ça ne nous dit pas pourquoi vous êtes orientée en fait dans ce domaine. Est-ce qu'il y a quelque chose de précis ou vos parents peut-être qui vous ont sensibilisé à ça ou je ne sais pas
2: Non, mais je pense que j'ai toujours eu cet intérêt pour les questions sociales. Enfin, je me rappelle même au lycée, quand on avait les cours de SES, ça, tout de suite ça a percuté. Quoi. Je comprenais ça, l'histoire géo, enfin... Toutes ces sciences humaines, c'était des choses qui m'intéressaient. Et puis en fait, je réfléchissais à ça il n'y a pas longtemps, je me rends compte que le dénominateur commun quand même de tout ce que j'ai pu faire, c'est l'enfance.
0: Enfin,
2: je pense que j'ai un petit côté Peter Pan, je ne suis jamais sortie de l'enfance et du coup, je m'intéresse aussi aux enfants.
0: D'accord.
2: Et j'avoue que quelque chose qui me chagrine énormément ces derniers temps, quand j'entends parler de l'évolution de notre société, c'est cette volonté d'être dans des zones... No kids, sans enfants, je trouve ça très très triste.
0: Ouais.
2: Je ne sais pas, donc je pense que... Cette volonté de m'intéresser aux enfants pour ce qu'ils sont, pour ce qu'ils font et de comment on peut les aider à grandir dans notre société, c'est vraiment ça qui je trouve le fil rouge de mon parcours finalement quand je regarde
0: à travers
2: ça.
0: Tout ça. Voilà. Ouais, d'accord, ok. Vous êtes originaire de Valence à la base ou...
2: Alors non, je suis grenobloise, mais je suis née à Grenoble, mais finalement. J'ai atterri dans la Drôme.
0: C'est pas loin, Valence. Hein,
2: absolument pas, et je suis très ravie d'être ici.
0: Ah oui, très bien. Vous êtes depuis combien de temps, du coup, alors, sur Valence ?
2: Ça fait depuis 2019.
0: D'accord, ouais. C'est quand même relativement récent. D'accord, donc pas de lien avec votre enfance, vos parents, enfin, en tous les cas, pas de lien identifié qui vous aurait sensibilisé à ça, donné envie ou...
2: Non, après, il y a la famille dans laquelle on grandit. Ouais. Quand on a une enfance heureuse, je pense que ça donne aussi envie de s'y replonger. Donc, mais en tout cas, eux-mêmes ne sont pas travailleurs sociaux ou quoi que ce soit. Voilà, mais par contre, ils m'ont laissé faire mes choix et m'ont toujours soutenue dans ce que je voulais faire. Et c'est important.
0: Ah, c'est énorme. Ouais, très, très appréciable.
2: Tous les gens n'ont pas cette chance.
0: Tout à fait. Et du coup, en dehors de votre entourage proche, est-ce qu'il y a des personnes qui vous ont inspiré ou guidé vers cette activité professionnelle ?
2: Ouais, c'est beaucoup des rencontres, en fait.
0: Ouais.
2: Des rencontres, des profs qui, à un moment, ça vous intéressait à leur matière, des contacts qu'on garde dans la vie professionnelle et qui vous disent « Ah, mais tiens, tu sais qu'il y a ça qui pourrait t'intéresser. » Et puis on va regarder et on se dit « Bah oui, tiens, en fait, ça m'intéresse. » Et puis aussi, ce qui m'a beaucoup mis sur la voie du handicap, qui m'amène aussi à là où je suis aujourd'hui par différents biais, c'est le monde du cirque. Voilà, j'ai fait du cirque pendant des années et notamment mon école de cirque travaillait en lien étroit avec... Il y avait un super partenariat avec un IME à Grenoble. Il y avait une troupe qui s'était montée dans l'IME. Et moi, en fait, mon stage de troisième, je l'ai fait dans mon école de cirque. J'ai découvert ce qu'ils faisaient avec l'IME à ce moment-là. Et je suis sûre que ça a été une graine qui est restée ensuite.
0: Ah oui, oui.
2: Ça, et puis aussi, le centre de loisirs où j'allais quand j'étais enfant, il y avait des enfants handicapés avec nous. Et je suis sûre que ça, quand j'y repense, je me dis, c'est
0: quand
2: sûr
0: on,
2: que...
0: Quand on cherche un petit peu, on arrive à trouver des petits fils conducteurs comme ça.
2: Voilà.
0: Donc, des petites graines qui se sont semées et puis qui ont fini par germer sur des bons projets.
2: Qui éveille un intérêt, en fait.
0: Ouais.
2: Et c'est vrai que le monde du cirque, je fais quand même beaucoup le lien avec le travail social, dans le sens où le cirque, c'est l'endroit où tout le monde peut venir. Mm-hmm. Où c'est pour tout le monde, en fait. Il n'y a pas... t'es trop grand, t'es trop petit, t'es trop gros, t'es machin. Enfin, tout le monde peut trouver quelque chose dans lequel il est bon en cirque. Toutes les formes d'art et de spectacle, de la culture populaire, de la culture plus élitiste, tout ça, ça peut se retrouver dans le cirque. Et d'ailleurs, dans tous les arts vivants, moi, je trouve que celui qui est le plus accessible au grand nombre, celui où tout le monde s'autorise à aller, personne ne va se dire « non, c'est pas pour moi », c'est le cirque.
0: Ah oui, d'accord.
2: Et qu'on soit... parce que c'est tellement des formes plurielles. On pense, je sais pas, le cirque plume ou le cirque pain d'air, c'est pas du tout les mêmes formes de cirque, mais tout ça, ça se retrouve sous cette étiquette-là. Et je pense que c'est pas anodin le fait que j'ai eu cette expérience circassienne pendant des années et mon intérêt pour les questions sociales. Il y a sûrement des liens dans tout ça.
0: Voilà. Le cirque, c'était juste un amusement ou c'est un peu plus ?
2: C'était une pratique pendant des années, alors assez intensif par moment, mais j'y ai passé pas mal d'heures à des moments. Mais après, j'en ai jamais fait un début de métier ou je ne sais quoi, mais ça reste un loisir. Voilà.
0: Mmh. Ça peut être un outil aussi, peut-être dans les relations aux autres ou avec les enfants ou,
2: Alors moi, dans mon travail, je ne travaille pas en direct avec les enfants. En fait, moi, mon travail consiste à financer et à aider les gestionnaires des endroits qui les accueillent. Donc, je suis en deuxième rideau, on va dire. Après, c'est sûr que j'ai été aussi un peu animatrice pendant les études avec le BAFA. Et oui, de fait, ça aide.
0: Oui. Et donc, indépendamment de ça, est-ce qu'il y a des auteurs ou des ouvrages qui vous ont influencé dans votre parcours de vie ?
2: Alors, j'aime beaucoup lire, ça c'est sûr. Après, j'aime beaucoup lire de tout, que ce soit des romans, des essais, de la poésie. Enfin, moi, je lis de tout. Mais ça va être autant les livres d'heroic fantasy comme Tolkien que des livres plus ancrés dans le monde dans lequel on est. Là, en préparant notre entretien, j'avais pensé au livre « Ne tirez pas sur l'oiseau moqueur » de Harper Lee, parce que c'est le livre, encore une fois, l'enfance, décidément, qui, en fait, l'histoire est racontée, le narrateur est une narratrice qui est une petite fille et qui a son quotidien d'insouciance enfantine, qui progressivement se retrouve... impacté par le fait que son père, qui est avocat, prend la cause d'un noir qui est accusé d'avoir tué un blanc. Et cet avocat est pris à partie. Et ce livre, en fait, il est sur la ségrégation raciale aux États-Unis. Enfin, c'est vraiment le contexte dans lequel ça se campe. Mais on découvre ça progressivement à travers les yeux de cette petite fille qui grandit et qui, finalement, à la fin, n'est plus si petite fille que ça, de fait, notamment de tout ça.
0: D'accord. Alors, la petite question philo. Est-ce que, toute petite, est-ce que l'histoire et l'actualité nous invitent à réfléchir sur notre devenir, particulièrement en ce moment, il me semble. Et ça pose question, est-ce que vous avez toujours confiance en l'être humain, malgré tout ?
2: En fait, l'être humain, il est capable du pire comme du meilleur, c'est ça qui est... assez incroyable. Enfin, quand on entend même l'actualité, alors souvent on se focalise sur les mauvaises nouvelles, mais d'un côté on va avoir, je sais pas, des activistes qui vont déployer des trésors d'énergie pour sauver des tritons dans une mare et ça va être forme. Enfin, il y a ces choses, c'est génial de s'intéresser autant à d'autres êtres vivants. Enfin, il y a ça, il y a cette espèce de... Et de l'autre côté, ce qu'on entend aujourd'hui qui est absolument terrible. Enfin, destruction du vivant, destruction de notre propre espèce. Enfin, on va dans une espèce de fuite en avant collective complètement délirante. Mais d'un autre côté, on a quand même des personnes, mais tout ça, qui sont capables de produire des choses incroyables. Et l'exemple que j'ai entendu cette semaine, il y avait un reportage sur un média donc, qui est basé à Tel Aviv, où travaillent des journalistes palestiniens et israéliens, encore aujourd'hui. Et moi, je me dis que ça existe aujourd'hui dans le contexte dans lequel ils sont là-bas, qui est horrible, qui donne envie de pleurer, en fait, dès qu'on écoute les infos. Ça, c'est un sacré espoir. Et en même temps, c'est des gens, je les admire et je les plains aussi, parce que je me dis que forcément, pour travailler là où ils travaillent, ils doivent avoir des convictions qui sont fortes, une vision de ce que devrait être leur société qui n'est pas ce qu'elle est aujourd'hui. Et du coup, c'est quand même une sacrée abnégation que de continuer dans ce contexte-là. Et vraiment, chapeau, quoi. Voilà. Et je trouve que ça symbolise bien la réponse à votre question. Pour moi, elle se trouve là, finalement.
0: Oui. Voilà. Tout reste possible. Tout reste possible. Bon, point de suspension.
2: Voilà. je suis un peu une éternelle optimiste. Incurable, on va dire.
0: Il faut, hein. Il faut l'être. Hein. Écoutez, on va faire donc une petite pause avant de parler de l'association pour laquelle vous êtes engagé. Et donc, on va écouter, je vais essayer de ne pas écorcher le nom de la personne, donc qui s'appelle Toumage, ça Toumage. Et sa chanson s'appelle Sourak Mouche. Sourak Mouche, merci de m'aider. Voilà, et puis on se retrouve tout de suite après.

0: Eh bien voilà, donc on a écouté cette belle chanson, mais j'aimerais bien savoir qu'est-ce qu'elle évoque pour vous. Et alors j'avoue que personnellement, je ne connais pas du tout cette personne. Donc pourquoi? Pourquoi lui?
1: Pourquoi lui? Alors, Toomaj, en fait, c'est un rappeur iranien qui est assez connu là-bas et qui est notoirement connu, notamment pour être opposant au régime en place. Et il a été une des figures de proue du mouvement Femmes Biliberté qui s'est déclenché suite à la mort de Mahsa Amini, pardon, en 2022. Et en fait, il a été condamné à mort pour son engagement. Alors, sa peine a été graciée, il n'empêche qu'il a passé plusieurs mois en prison en raison de ce qui de son expression, de ce qu'il a pu porter aussi et représenter. Donc j'ai fait ce choix parce que bon déjà j'aime bien cette chanson quand même, mais aussi ça permet aussi de faire connaître ce rappeur, son combat, et puis de pas oublier les Iraniens qui essayent de se défaire d'un pouvoir qui bah voilà qui les oppresse et qui en plus les plonge dans la pauvreté quoi.
0: Ok, alors maintenant, donc on va parler de l'association pour laquelle vous êtes particulièrement investi, donc qui est Amnesty International. Depuis quand elle existe, cette association?
1: Alors Amnesty, ça existe depuis 1961. Elle a été créée par un avocat britannique qui s'appelle Peter Benson. Et à la base, c'était une association engagée pour la liberté d'expression et contre les prisonniers d'opinion, c'est-à-dire des personnes emprisonnées uniquement pour avoir exprimé leurs idées. Et en France, Amnesty existe en tant que section depuis 1973. Voilà.
0: D'accord.
1: Donc on a fêté les 50 ans il n'y a pas très longtemps.
0: Mmh.
1: 1971, en fait. Je suis en train de me dire, j'ai un doute entre les deux, mais non, c'est 71, la section française.
0: Ok, 10 ans plus tard, quoi.
1: Voilà, c'est ça.
0: 10 ans plus tard en France. Et donc, au début, ça a commencé à Paris, peut-être, non?
1: En fait, pas non, ça. Enfin, Amnesty, donc il y a le siège qui est à Londres, et
0: Oui.
1: après, on a des sections dans différents pays du monde, mais par ailleurs, donc les sections ont leur propre organisation, leur statut, leur propre gouvernance.
0: D'accord.
1: Mais par ailleurs, il peut y avoir des membres dans d'autres pays où il n'y a pas une section constituée, mais pour autant, on est membre individuel, on appartient à l'association Amnesty. Et donc, avant la création de la section française, c'était comme ça en France. Il y avait des membres d'Amnesty, chacun dans leur coin, si je puis dire. Et puis, il y a eu la section française qui s'est constituée. Et donc, il y a eu des assos. Et en fait, dans la section française, vous avez le siège qui est à Paris avec des salariés, mais vous avez aussi des associations groupes un peu partout sur le territoire français. Et ça, elles ont émergé, voilà, un peu. Il y en a eu plusieurs qui sont sorties en même temps.
0: D'accord. Vous savez combien il y en a en France en tout?
1: Actuellement, je dirais, alors, un peu de mémoire, de mémoire, on a 200 associations groupes et à peu près autant d'antennes jeunes. Donc, les antennes jeunes, c'est vraiment des structures pour des lycéens ou des étudiants.
0: Ah oui. Ah oui, ça c'est bien quand même, hein.
1: Oui.
0: Ça fait beaucoup, d'accord, ok. Et donc là, en France, votre rôle il consiste en quoi exactement?
1: Alors, de manière générale, Amnesty International, donc ce que je disais, ça a commencé par la défense des prisonniers d'opinion, et puis petit à petit, les missions d'Amnesty se sont élargies, et finalement, aujourd'hui, la mission d'Amnesty, c'est la défense des droits humains, de tous les droits humains, tels qu'ils sont compris dans la Déclaration universelle des droits de l'homme, qui date de 1948. Donc, c'est quand même un texte qui commence à lui aussi avoir son ancienneté. Et donc, pour défendre les droits humains, il y a différents moyens d'action. Il y a l'information, informer sur ce qui se passe, dénoncer aussi les violations des droits humains, éduquer aux droits humains pour être dans une société respectueuse des droits humains. Donc il y a un peu de travail. Et puis agir en interpellant les autorités aussi, du plaidoyer pour faire bouger les lois ou de l'interpellation sur des situations individuelles pour, par exemple, demander la libération d'un prisonnier d'opinion, ou l'amélioration des conditions de détention d'une personne qui serait victime de torture ou de mauvais traitements pendant sa détention. Et puis, il y a aussi le soutien aux personnes directement. Donc, on peut, par exemple, envoyer des lettres de soutien à des personnes emprisonnées, à leurs familles. C'est des choses qu'on fait. Donc, on a une action à la fois sur des situations individuelles qui sont emblématiques des violations qu'on dénonce, et puis des actions plus générale, enfin structurelle, on va dire, pour faire changer les lois et les pratiques.
0: D'accord.
1: Enfin, okay. C'est un peu les deux. En fait, les situations individuelles sont une manière aussi de faire bouger les choses au niveau législatif.
0: Voilà. Donc il y a des juristes, des avocats, il y a
1: Oui, le fondateur était avocat. Donc c'est vrai que c'est une association qui est vraiment sur le fait d'interpeller, de faire évoluer les lois. On n'est pas sur l'aide directe aux personnes.
0: Oui,
1: on n'est pas sur les maraudes dans la rue, etc.
0: Oui,
1: ça, c'est d'autres associations qui le font et qui le font très bien. Nous, on est plutôt sur faire bouger, faire en sorte que le droit international tel qu'il existe soit respecté.
0: Mm-hmm.
1: Et que les États mettent en œuvre ce pourquoi ils se sont engagés.
0: Mmh.
1: Voilà.
0: D'accord. Donc, les salariés dont vous nous parliez tout à l'heure sont plutôt au siège à Paris et après, c'est que des bénévoles, en fait ?
1: Voilà, c'est ça. C'est dans la section française. Après, toutes les sections ne sont pas organisées de la même façon. Mmh. Mais en tout cas, en France, on a un siège avec des salariés et beaucoup de bénévoles aussi au siège, d'ailleurs. Mais on a une centaine de salariés au siège.
0: Mmh.
1: Et puis, on a des bénévoles un peu partout... en France, avec des groupes locaux qui s'organisent, font leurs événements. Voilà.
0: D'accord, ok. Et donc, du coup, comment est-ce que Amnesty vit de quoi
1: Alors, de dons uniquement, parce que, élément important, Amnesty, en fait, est indépendante et impartiale. C'est-à-dire que indépendance financière, on ne demande pas et on n'accepte pas de subventions d'État ou d'entreprise.
0: D'accord.
1: Donc on ne vit que des dons faits par le public.
0: Mmh.
1: Et l'impartialité, c'est l'Amnesty ne prend pas parti politiquement. Voilà, on va exprimer, on peut exprimer un avis sur. Le positionnement de telle ou telle personnalité politique qui pourrait nous sembler attentatoire aux droits humains, mais vous n'allez jamais entendre quelqu'un d'Amnesty dire il faut voter pour tel parti ou contre tel parti.
0: Oui.
1: Plutôt dire voilà, les mesures proposées nous paraissent dangereuses ou, voilà, ou on préconise plutôt ce genre de mesures. Voilà, c'est plutôt ça, mais il y a une impartialité et notamment Amnesty aussi produit beaucoup de rapports qui sont reconnus au niveau international et c'est des rapports qui vont aller regarder ce qui se passe de tous les côtés, y compris par exemple dans le conflit qui oppose la Russie à l'Ukraine. À un moment, Amnesty avait pointé des pratiques du côté ukrainien qui n'étaient pas favorables aux droits humains. Alors, il y avait beaucoup plus de rapports par rapport à ce qui s'était fait par la Russie, puisque de fait, on n'était pas sur les mêmes volumes de violations.
0: Mm-hmm.
1: Mais voilà, on va regarder des deux côtés. On ne va pas regarder du côté de l'agresseur, par exemple, dans le cas de ce conflit-là.
0: D'accord, ok. Et donc là, par exemple, sur Valence ou sur la Drôme, vous travaillez plus spécifiquement sur des actions
1: Alors, localement, nous, on est beaucoup sur porter à la connaissance du public, faire signer les pétitions. C'est un outil important pour Amnesty, pour à la fois faire connaître les sujets et puis mobiliser et obtenir des avancées. On intervient aussi dans des écoles ou dans d'autres endroits, d'ailleurs, sur des sujets variés, dans une logique d'éducation aux droits humains. On va être en partenariat avec les associations locales comme la CIMAD, la STIC, la LDH, pour proposer des soirées, des ciné-débats, des conférences. On est beaucoup sur faire porter à la connaissance d'eux, diffuser les informations, éduquer. On peut aussi faire du plaidoyer local parfois, en sollicitant le député, le maire. C'est des choses qu'on fait aussi.
0: D'accord, ok. Et là, sur Valence, vous savez à peu près combien vous êtes de bénévoles ?
1: Oui, on est une grosse vingtaine de membres actifs, je dirais. Mais après, il y a de la place pour tout le monde.
0: Il faut avoir des compétences particulières ou pas forcément ?
1: En fait, c'est très variable parce que, par exemple, il y a des personnes qui vont être très à l'aise pour... être dans la rue et présenter une pétition et demander aux gens leur signature. Et à l'inverse, et d'autres gens ne seront pas trop à l'aise sur ça. Par contre, ils sont beaucoup plus à l'aise sur intervenir dans une école où ils pourront aussi avoir des compétences tout simplement logistiques. Quand on tient un stand, il faut installer le matériel, il faut le tenir, il faut être présent. Donc en fait, on peut forcément trouver quelque chose à faire. L'avantage aussi de l'engagement pour Amnesty, c'est qu'en fait, il peut être à géométrie variable, c'est-à-dire qu'on peut y passer des semaines complètes, comme on peut y passer une heure par mois. C'est vraiment en fonction de la disponibilité qu'on a. Donc c'est aussi ça qui est intéressant, c'est qu'on peut le garder. Enfin, moi, personnellement, je le garde en fil rouge dans ma vie. Il y a des moments où je vais être beaucoup plus investie, je vais faire beaucoup plus de choses parce que j'ai du temps pour le faire. Et puis d'autres moments où voilà, je suis prise par d'autres choses, je ne peux pas, mais ça ne m'empêche pas de continuer à être active et continuer à faire des choses. Et ça, c'est satisfaisant.
0: Et quel est votre rôle, justement, vous ?
1: Alors, ça a beaucoup varié. Moi, j'aime particulièrement intervenir en éducation aux droits humains. C'est ce qui me plaît le plus, d'intervenir dans les écoles notamment, mais pas que. Et puis là, en ce moment, j'ai un rôle très institutionnel puisque je suis sur l'organisation de l'Assemblée générale.
0: Ah oui, qui va se dérouler prochainement, je crois, hein, c'est ça ?
1: Oui, c'est ça. En fait, donc tous les ans...

0: avec l'actualité.
1: Mmh.
0: Et là, bah, des personnes qui veulent venir voir ce qu'on va faire peuvent venir. C'est à 19h30 à côté du Palais des Congrès. On va faire une action visuelle par rapport à ce qui se passe à Gaza. Voilà.
1: C'est très bien.
0: La thématique.
1: Et du coup, je reviens aussi sur les gens qui voudraient éventuellement venir vous aider. Est-ce qu'il y a des formations de prévues pour eux, pour que voilà, ils aient quand même des bases, je sais pas, ou juridiques ou autres?
0: Oui, il y a tout un catalogue de formations pour les membres et donc on peut vraiment rentrer dans le mouvement sans rien connaître à Amnesty, mais après avec les formations qui sont gratuites, on peut se apprendre voilà. L'histoire du mouvement, les fondamentaux des combats d'Amnesty, approfondir certaines thématiques, les réfugiés, les discriminations, enfin, c'est très variable. Et voilà. Mais il n'y a pas non plus d'obligation, on fait en fonction de la disponibilité qu'on a. Après, si des personnes sont intéressées pour nous rejoindre, la meilleure chose à faire, c'est de venir soit de nous trouver sur un stand où on est, parce que généralement, tous les événements... en lien de près ou de loin avec les droits humains, localement, on se débrouille pour y avoir une table. Donc, voilà, par exemple, normalement, on devrait être le 15 juin à un événement qui est organisé contre le racisme à Montplaisir. Je n'ai plus le titre exact, je suis désolée. Mais...
1: D'accord.
0: Donc, voilà, typiquement, nous... Voilà,
1: donc, au sein de l'établissement, là, ça s'est déroulé, non ?
0: Non, c'est... Alors, je sais plus. Je suis désolée, c'est dans le secteur de Montplaisir, mais je ne pense pas que ce soit à l'IND.
1: D'accord. C'est pas ovale, non ? Non, ça ne vous dit rien ?
0: Non, non.
1: Bon.
0: Je ne sais plus.
1: Eh bien, chers auditeurs, cherchez.
0: Okay. Mais non, mais pareil, dès qu'il y a des choses en lien de près ou de loin avec les droits humains ici, il y a forcément quelqu'un du groupe qui va être présent. C'est aussi pour ça que je ne me rappelle pas de tout. C'est que on fait beaucoup de choses et je ne suis pas sur toi à chaque fois.
1: D'accord.
0: Mais toujours est-il que... voilà, de venir nous trouver sur un stand ou au forum des associations en début d'année, on y est systématiquement à Valence et Bourg-les-Valence.
1: Oui, oui, très bien.
0: Voilà. Et puis sinon, nous contacter...
1: En début d'année, septembre.
0: Oui, scolaire, oui.
1: Scolaire.
0: Mais sinon, on se réunit en fait une fois par mois, donc tous les derniers mardis du mois, généralement, sauf si c'est le 25 décembre, oui.
1: Oui.
0: Voilà, c'est aussi possible de venir assister à une de nos réunions.
1: Oui. Et ça se passe où ? Parce que votre siège, il est où, en fait ?
0: Alors là, nos réunions, on les fait au Centre culturel Font-Lozier.
1: D'accord. Ok, ouais. Ok.
0: Dernier mardi du mois à 20h. Après, si les gens sont intéressés pour venir, qu'ils nous envoient un petit mail avant pour qu'on le sache.
1: Alors, justement, donc, alors, les gens peuvent faire comment pour vous contacter ? Donc, une adresse mail éventuellement à communiquer ?
0: Oui, voilà, c'est ça. L'adresse du groupe, c'est valence@amnestyfrance.fr. Et toutes les coordonnées du groupe peuvent se retrouver sur le site internet amnesty.fr. Okay. D'ailleurs, comme il y a des groupes aussi autour, si jamais les gens n'habitent pas à Valence, mais par exemple habitent à Cré, il y a un groupe à Cré. Donc, voilà. Donc,
1: oui.
0: Le mieux, c'est d'aller sur la page, le site amnesty.fr, de voir le groupe le plus proche de chez soi et de les contacter. En tout cas, nous, c'est sûr qu'on répondra, on sera très réactifs. Un gros temps fort qu'on a aussi dans le groupe, tous les 18 mois, et la prochaine aura lieu en novembre, c'est la foire aux livres qu'on organise, qui nous permet de collecter des fonds et de financer qu'on reverse ensuite à Amnesty.
1: Donc c'est quand et c'est où, ça, cette
0: semaine ? Alors, c'est en novembre et c'est à Beauvallon, voilà, dans la salle des...
1: salle des fêtes ?
0: Oui, c'est ça, c'est la salle des fêtes de Beauvallon.
1: Oui, elle est assez grande.
0: Mm.
1: Ok, très bien. Est-ce que vous avez d'autres choses à nous indiquer, un message à faire passer à nos auditeurs ? Rejoignez-les !
0: En fait, je dirais que aujourd'hui, on est dans une... J'ai l'impression dans un contexte où on a une impression d'inversion de valeur, où les méchants seraient devenus les affreux droits de l'homistes progressistes. Et en fait, je pense qu'on n'est pas les seuls à se dire que c'est pas bien normal, ces discours inversés, que ça va pas. Donc il faut se dire, si ça vous heurte, vous n'êtes pas seul en fait, à trouver ça complètement... hallucinant, vous n'êtes pas seul à considérer que non, l'injustice, on ne devrait pas s'en contenter et que quelque part, quand on va dans une association pour défendre des droits ou agir pour les personnes, bah, c'est

0: Et ça nous conforte dans ce qu'on pense et ça nous aide aussi à garder l'optimisme et le moral. Donc c'est bien de, si vraiment on a cette espèce de boule au vent, de rage, de l'injustice du monde qui va mal et qu'on se réveille le matin avec ça, bah, d'aller voir une association, ça aide aussi à transformer ce sentiment en quelque chose de, dont on, enfin, on peut en faire quelque chose derrière. Mmh. C'est un moteur important d'action et en tout cas... Bah, vous n'êtes pas seul à penser que non, vous, les droits de l'homiste ne sont, sont pas les méchants du monde. Voilà.
1: Donc, alors, je rappelle quelques petites dates. Hein. Donc, alors, l'Assemblée générale, les 21 et 22 juin au Palais des Congrès à Valence, mais est réservée aux adhérents, mais avec un petit temps grand public donc, après, donc vers les vous avez dit 21h, c'est ça?
0: Non, 19h30.
1: Ah, 19h30, pardon, pardon. Ensuite, quelque chose qui va se dérouler sur le secteur de Mon Plaisir le 15 juin, mais on ne sait pas où, c'est le petit jeu à trouver. Voilà, et puis sinon, donc, si vous souhaitez donc, venir rejoindre Amnesty International sur Valence ou autre, hein, bon, sur Valence, c'est valence@amnestyfrance.fr, et puis sur le site amnesty.fr, bah, vous, là vous trouverez tous les groupes. Voilà, selon là où vous habitez. Donc, un grand merci à vous.
0: Et juste en complément, ah oui, excusez-moi, on est aussi partenaire de la projection de Save Our Souls au navire le 20 juin. Voilà, avec les associations
1: Très bien.
0: Qui s'engagent sur la question des réfugiés, puisque le 20 juin, c'est la journée mondiale de lutte contre les réfugiés.
1: Ah bah oui, c'est important de le dire, ouais. Ça. Alors, 20 juin au navire, il va y avoir une projection, c'est ça?
0: Oui, voilà, c'est ça.
1: Projection débat?
0: Projection, oui, je ne sais plus s'il y a le débat derrière, puisque moi, je serai dans ma préparation d'AG.
1: D'accord.
0: Je ne serai pas au navire.
1: Ben, deuxième petite chose à chercher pour vous, chers auditeurs, le 20 juin au navire. Regardez.
0: C'est un jeu de piste.
1: Voilà, c'est ça. Un grand merci, en tous les cas, à vous, là, pour l'ensemble des actions accomplies par cette structure et pour le rôle que vous y jouez. Chers auditeurs, il nous faut rester vigilants face à l'obscurantisme de certains, nous interroger et ne pas oublier les fondamentaux du droit de chacun à la liberté et au respect. Et comme toujours, on vous attend, hein, parce que je pense qu'il y a pas mal de personnes qui ont des petites choses à nous dire. Donc n'hésitez pas, appelez-nous et venez nous rejoindre. À très très bientôt.
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0: Le projet Découverte culturelle et citoyenne à Paris a été réalisé par 7 jeunes âgés entre 12 et 14 ans. Adem, Siyem, Zineb, Aymen, Emmy, Adem, Anouar. Leur objectif ? Se cultiver, aller à Paris, visiter des musées, le Louvre, le Grévin, faire un tour en bateau-mouche, visiter la Tour Eiffel, les Champs-Élysées et aussi rencontrer des élus comme Madame la maire de Loriol et l'ancien maire de Loriol, actuellement vice-président du département de la Drôme.
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2: À mon micro gauche, il s'appelle Aymen, il a 12 ans. Sa passion, c'est le foot. Sa classe est 5e. Son collège, Daniel Fauché, qui nous a aidés pour les activités.
3: Il s'appelle Adem, il est en 4e. Dans le projet, il avait la tâche de faire le transport, ce qui apporte au groupe, il donne des bonnes idées, donne des ondes positives.
4: Alors, à ma gauche, il y a Zineb. Elle aime bien le foot. Elle a participé à la tâche de l'hébergement. Ce qu'elle apporte au groupe, c'est qu'elle a une bonne organisation.
5: Elle est à côté de moi, elle s'appelle Siyem. Elle est à 14 ans, elle est en 4e. Elle est dans le même collège que moi, Daniel Fauché, du coup. Et ce qu'elle aime faire, c'est faire le ménage, tout ce qui est activité physique. Et ce qu'elle apporte au groupe, des idées. Elle donne des idées. C'est celle qui met la bonne ambiance.
6: Du coup, à ma gauche, j'ai Adem. Il est en 5e, il a 12 ans. Et ce qu'il aime faire aussi, c'est qu'il aime bien jouer au foot.
0: Qu'est-ce qu'il apporte au groupe ?
6: De la bienveillance. Ils ont plutôt organisé les sorties, tout ce qu'on pourrait faire dans Paris.
0: L'un ou l'une d'entre vous peut me présenter la personne qui vous accompagne ?
3: Il s'appelle Mohsen Amara, travaille à Espace Jeune.
5: De Loriol-sur-Drôme. Après, c'est lui, il nous a un peu aidé pour les activités qu'on devait faire.
3: Mm-hmm. C'est lui le guide.
5: C'est lui qui nous conseille, quoi.
0: Comment vous est venue l'idée de ce projet ?
4: Alors, j'ai parlé avec Amy, qui nous accompagne du coup sur le projet. Elle a fait un projet avec son collège. Elle est partie à Paris, à l'Assemblée nationale. Et je trouvais l'idée intéressante. Du coup, j'ai parlé avec les autres jeunes ici. Après, on a parlé avec le responsable, Mohsen. Et après, il a approuvé le projet où on a fait des démarches.
0: Qu'est-ce qui t'intéresse, toi, dans ce projet ?
2: De découvrir Paris. Parce que moi, c'est la première fois que je vais à Paris. Et je voudrais bien visiter surtout le musée Grévin pour voir
5: la prise de la Bastille ?
2: Non, la statue de Zidane en cire. Je voudrais bien la voir.
3: De découvrir les nouveautés dans Paris. Comme a dit Adem, les statues, les trucs en cire, les expositions du musée.
0: Vous êtes déjà partis en groupe tous les 7 ?
5: Non.
0: Donc ça va être le premier voyage ?
2: Non, on en a déjà fait un à Antibes. Y avait Adem et des autres personnes de l'espace jeune. Et on est partis à Antibes pour faire un séjour à Antibes.
0: C'est quoi qui te plaît le plus dans ce projet ?
4: La visite du musée du Louvre, surtout pour la Joconde. J'en ai souvent entendu parler.
5: Moi, c'est de voir les Champs-Élysées. Tout ce qui est à Paris, comme la Tour Eiffel, les Champs-Élysées, tous les décors qu'on voit sur Internet. Comme ils ont dit la plupart de mes collègues, les musées, parce que c'est intéressant, on travaille dessus en histoire au collège.
6: Pour moi, ça faisait longtemps que je voulais aller à Paris, parce que là, c'est la première fois que j'y vais. Et même découvrir Paris, qu'est-ce que c'est ? Ce sera une belle découverte.
0: Est-ce que vous êtes déjà allé dans des grandes villes ?
2: Marseille.
5: Oui, Marseille.
2: Lyon.
4: Lyon.
2: Et je suis déjà partie aussi en dehors de la France, au Maroc. Une ville du Maroc qui s'appelle Meknès, Fès.
0: Pour réaliser ce projet de voyage à Paris, ça a été quoi les différentes étapes ? Ça fait depuis combien de temps que vous préparez ce projet ?
2: 3 mois, 4 mois, 5 mois ?
4: Depuis octobre.
5: Depuis octobre.
0: Vous êtes arrivée avec ce projet donc d'Adem ?
5: Pour commencer, on avait fait un tableau pour se répartir les tâches. Chacun faisait, moi, l'hébergement, Adem, les activités, Aymen, la guide, les activités aussi, et Adem, les transports. Et Siyem, la restauration.
0: Ça a été comment de vous répartir les tâches ?
5: C'était
6: facile. On savait comment s'y prendre.
5: On était organisés, quoi.
3: On avait dit tout ce qu'on... tout ce qu'on avait besoin sur un tableau pour se répartir les tâches.
1: Vous avez aussi organisé des petites choses pour collecter de l'argent. Parce que le projet, on peut le dire, combien vous coûte ce projet de voyage ?
4: À peu près 7 000 euros.
1: Donc sur ces 7 000 euros, quelles sont les différentes choses qui coûtent de l'argent ?
6: L'hébergement.
3: La restauration.
6: Les musées.
3: Le transport.
4: Le salaire des animateurs.
1: Et oui, parce que du coup, il faut l'inclure aussi dans le budget, comme ils partent avec vous.
6: Oui.
1: Vous avez tout l'argent ou vous en manque encore ?
6: Il nous en manque
3: 800. 800, 500.
6: Et 600.
7: 500 ?
6: 500.
7: Donc environ 500 euros.
1: Ouais, donc ça va, c'est pas grand-chose sur une somme comme 7 000 euros.
6: Oui.
1: Quelles sont les différentes sources de financement que vous avez trouvées ?
6: On a vendu des crêpes, on a fait de la vente, on a fait des vide-greniers.
5: On avait déjà des objets qu'on n'utilisait pas, du coup on en a fait usage.
4: Et aussi de certains dons. De donateurs.
1: Est-ce qu'elles ont donné à l'espace jeune ou est-ce que vous avez constitué une association junior ?
3: On a fait une association.
1: Il y a eu les événements que vous avez organisés pour faire ce qu'on appelle l'autofinancement. Et puis, vous avez demandé aussi des subventions.
4: Une subvention de la CAF, de la Drôme, à hauteur de 2 000 euros. On a eu aussi donc de la mairie de Loriol pour les salaires des animateurs.
7: 3 500 euros.
1: Pour l'instant, jusqu'à aujourd'hui, est-ce qu'il y a eu des choses qui ont été difficiles à faire ? Est-ce que vous avez eu des surprises ?
5: Déjà pour le vide-grenier ? Le matin, on a plus vendu que l'après-midi. Du coup, on n'a pas beaucoup récolté.
6: Au début, on n'arrivait pas à faire les crêpes. Après, on s'est beaucoup entraîné. Et après, c'était très belle.
7: On s'est amélioré.
6: Ouais.
1: Ça, c'est important de le dire. Hein. Si vous comptez vendre, si vous êtes jeune, que vous nous écoutez et que vous cherchez une façon de collecter de l'argent, si vous voulez faire une vente de crêpes, ça demande de prévoir le temps pour s'entraîner, effectivement. Oui. Qu'est-ce qui s'est passé super facilement et même ça vous a étonné tellement ça se passait facilement ?
4: L'évacuation d'encombrants, je trouve que ça a été plutôt facile. Ce que la tâche nous demandait, par rapport à ce que la tâche nous demandait. Il y a des supermarchés. Ils nous ont contactés parce qu'on cherchait du coup de l'argent. On a vidé leur encombrant, ce qu'ils n'utilisaient pas ou qui était défectueux.
3: Le nom de la CAF et pour une demande de 2 000 euros, c'était pas facile.
1: Parce qu'il fallait remplir un formulaire.
3: Oui.
1: Donc si vous nous écoutez et que ça vous est jamais arrivé encore, en fait il faut déposer un projet. Il y a des dates limites.
6: Oui.
1: Là, vous, votre projet, vous l'avez déposé quand ?
5: C'était en avril.
6: En février.
1: Avril ou février ?
3: Février.
4: Avril.
1: Et vous avez dû le présenter devant un jury.
3: Oui.
1: Et comment ça s'est passé avec le jury ?
4: C'était bien.
3: C'était pas mal.
1: Vous aviez un peu stressé ou pas du tout ?
5: Non, ça s'est bien déroulé.
1: Ils vous mettent à l'aise ?
3: Oui, ils sont gentils.
1: Vous deviez partir à cheval entre avril et mai. Le projet est décalé. Qu'est-ce qui a fait qu'il y a eu un changement de date ?
5: C'est à propos de l'hébergement. On n'avait pas réservé à l'avance, du coup.
6: On s'est pris trop en retard.
5: Et après, du coup, on voulait aller en été, mais sauf qu'il y en a qui partent en vacances. Du coup, on a décalé jusqu'en octobre.
1: Donc, il y a la question d'hébergement, parce qu'idéalement, on vous a dit qu'il fallait s'y prendre combien de temps avant ?
6: Un an.
1: Donc, c'était l'hébergement et c'était aussi la réservation de la visite, il me semble, pour
6: l'Assemblée nationale. Merci beaucoup.
5: Merci beaucoup.
7: Au revoir.
4: Merci. Au revoir.

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1: Le projet Découverte culturelle et citoyenne à Paris a été réalisé par 7 jeunes entre 12 et 14 ans. Adem, S, Adem E, Siem, Zineb, Aymen, Emi, Anouar. Leur objectif ? Se cultiver, aller à Paris, visiter des musées comme le musée du Louvre, le musée Grévin, faire un tour en bateau-mouche, visiter la tour Eiffel, les Champs-Élysées et l'Assemblée nationale.
2: Oui.
1: Donc, nous sommes aujourd'hui avec l'équipe complète. Bonjour à toutes.
3: Bonjour.
1: Comment ça va ?
2: Ça va et vous ?
4: Ça va, très
2: ça
4: bien.
2: Va.
1: La forme. Alors, donc, vous venez de rentrer il y a quelques jours ou semaines ?
2: Quelques semaines.
1: Vous êtes partie de quand à quand ?
2: Du 27 au 31.
1: Donc, vous êtes partie du 27 au 31 octobre. C'était pendant les vacances scolaires ?
2: Oui.
4: Oui.
5: Ouais, c'était prévu.
1: Et alors, est-ce que l'un ou l'une d'entre nous peut nous raconter un petit peu comment ça s'est passé ? Qu'est-ce que vous avez pu faire à Paris ?
2: Bah allez,
5: prends-moi. Pendant notre voyage à Paris qu'on avait dû préparer, on a visité de nombreux musées comme le musée Grévin, on a pu visiter le château de Versailles, on a pu...
6: ça va le faire.
5: Oui. On a pu visiter aussi l'Assemblée nationale, le but de notre voyage. Et on a eu une petite journée détente le jeudi pour aller au parc Astérix pour nous détendre de la semaine.
1: Voilà. Ah, ça, c'était pas prévu au départ, si ?
2: Si, c'était prévu. Ah non, de base, en fait, c'était Disney. Et du coup, on n'a pas pu avoir les passes pour Disney. Et du coup, on a changé par Astérix.
1: C'est pas la même distance géographique, non ?
2: Non. Je pense pas.
1: C'est où le parc Astérix ?
2: C'est à Paris.
1: Ah, c'est à Paris aussi.
2: Oui, c'est.
1: Je suis pas au fait de tous les parcs d'attractions de l'Île-de-France.
2: Si, c'est à Paris. C'est à Paris à une heure environ.
1: Et c'est quoi ? Alors peut-être, allez, à tour de rôle, parce que c'est toujours compliqué de prendre la parole pour tout le monde. Mais à tour de rôle, est-ce que tu peux. On va commencer par le micro 5. À tour de rôle, est-ce que tu peux me raconter ton meilleur souvenir de ce voyage ?
2: Bah, c'est dès qu'on est parti au musée Grévin. Et j'ai beaucoup aimé aussi l'Assemblée nationale, parce que je ne pensais pas aujourd'hui y aller un jour. Et c'était incroyable.
1: Qu'est-ce qui était incroyable à l'Assemblée nationale ?
2: On a assisté à un truc d'opéra. Leur débat.
1: Vous avez assisté au débat. Vous vous rappelez de quel sujet était débattu au moment où vous avez visité l'Assemblée nationale ?
4: Les taxes sur les entreprises.
1: Waouh, c'est un sujet assez technique quand même.
2: Oui.
1: Et au musée Grévin, qu'est-ce qui t'a particulièrement marqué ?
2: En fait, les personnes, elles sont tellement bien faites que t'as l'impression que c'est des vraies personnes devant toi. C'est tellement bien fait et que c'est trop beau à voir. Des beaux endroits, rien à dire.
1: Et comment... Alors, tout à l'heure, on va se garder un petit temps, peut-être, pour aussi nous raconter comment ça se passe, la visite. C'est quoi, l'Assemblée nationale ? On rentre par où ? Qu'est-ce qu'on vous fait visiter ? Parce que c'est probablement quelque chose qu'on propose à des groupes de jeunes, mais pour des jeunes qui n'y sont jamais allés, ça peut être intéressant de savoir un petit peu ce que c'était, comment ça s'est passé, cette visite, comment ça se déroule.
2: Oui.
1: Ton meilleur souvenir ?
2: Alors moi j'ai aimé le bateau mouche. En fait c'était bien parce que on voyait les monuments de près. On a pu apercevoir Notre-Dame, la Tour Eiffel de près, les Champs-Élysées et du coup l'Assemblée nationale et du bateau mouche. Et après j'ai aimé le musée Grévin aussi.
1: Le tour de bateau-mouche, donc vous faites globalement une visite de Paris depuis le fleuve. Ça dure combien de temps ?
2: À peu près une heure.
1: À peu près une heure. Et puis vous avez une personne qui parle dans le micro pour vous indiquer
2: les
1: différents monuments que vous pouvez apercevoir.
2: Oui.
1: Mmh. Merci. Micro, au micro 3, nous avons deux personnes. Donc, à tour de rôle, quel est ton meilleur souvenir de ce voyage ?
4: Mon meilleur souvenir, c'est le musée Grévin. Parce que c'était intéressant de voir des personnages historiques en taille réelle.
1: Par exemple, donne-nous des exemples.
4: Charles de Gaulle. Mmh. Albert Einstein. Henri IV. Des rois de France aussi.
1: Il y avait des personnalités encore en vie ?
4: Oui, comme Omar Sy. Des joueurs de foot comme Cristiano Ronaldo, Lionel Messi.
0: Des statues, voilà.
1: Est-ce qu'il y avait des personnalités en cire qui t'ont plus marqué ?
0: J'ai bien aimé Zidane et Mbappé.
2: Mon meilleur souvenir, c'est le bateau mouche, musique Grévin aussi.
1: Est-ce qu'il faisait beau ce jour-là ?
2: Oui. Il faisait un peu gris, mais...
3: Mais ça va, ça a passé.
2: Si on était tout en haut.
6: Mon meilleur souvenir, c'était le château de Versailles. Il y avait beaucoup d'œuvres, de pièces, de chambres que le roi utilisait.
1: Ah ouais. Ouais, parce que... Alors, pour les auditeurs et auditrices qui ne sont jamais allés à Versailles, tu décrirais ça comment ? Qu'est-ce que c'est ?
6: C'est un immense château. Où dedans, il y a plusieurs pièces, comme l'entrée ou même des pièces où il y a des sculptures ou plusieurs chambres, même des grandes salles à manger, des pièces pour quand ils reviennent à la chasse.
2: Ah, il y avait l'opéra, il y avait les salles des glaces, c'était rempli d'or, quoi. C'était magnifique.
1: Amy, ton meilleur souvenir de ce voyage ?
5: Moi, ça a été le château de Versailles, Paris. J'ai trouvé ça extraordinaire et j'ai bien aimé aussi la visite de l'Assemblée nationale.
1: Qu'est-ce qui a été marquant pour toi ?
5: Je pense que ça a été les 10 minutes qu'on a pu assister à une séance. J'ai trouvé ça un peu impressionnant parce qu'il y avait beaucoup de monde, c'était très grand, ça se disputait beaucoup parce que c'était pas forcément un sujet facile et tu te rends mieux compte de comment sont données les lois.
1: Mmh. Et oui, parce que c'est là où les parlementaires, donc les personnes qui représentent les citoyens et citoyennes françaises et français, débattent pour valider une loi plutôt qu'une autre, ou une proposition de loi, ou un amendement.
5: Oui, c'est ça. Et en plus, pendant la visite, on nous a expliqué l'historique en fait, de l'Assemblée nationale. C'était vraiment... intéressant.
1: Hmm. Alors, quand on se met du point de vue du projet, de la construction du projet que vous avez monté tous ensemble, est-ce qu'il y a eu des surprises dans l'organisation ? Donc, tu parlais tout à l'heure du fait que vous aviez prévu d'aller à Disneyland Paris et en fait, vous êtes allé finalement au parc Astérix. Est-ce qu'il y a eu d'autres choses qui ne se sont pas passées comme vous aviez prévu, comme vous l'aviez organisé ?
2: En vrai, non.
4: Si, on a dû annuler le musée du Louvre à cause du vol des bijoux de la couronne.
1: Non, vous étiez là la même période que le vol des bijoux de la couronne ?
2: Exactement.
1: Et donc ça a dû être reporté parce qu'ils ont fermé pour 2 jours, il me semble, le musée pour faire un petit check-up sécurité. Comment vous êtes débrouillés pour changer les plans en dernière minute ?
2: Merci à nos animateurs. Hein. C'est eux, ils ont trouvé l'idée.
1: Est-ce qu'il y a eu un moment dans le projet où vous avez eu peur ?
0: Oui. Moi, au parc Astérix, on a fait la maison hantée et ça me fait très très peur.
1: Et Amy, tu disais qu'il y avait un autre moment dans le projet, dans la construction du projet, où vous avez eu peur.
5: Oui, à part le parc Astérix et ses maisons hantées, on s'est déplacé en métro à Paris et il y a une dame devant nous qui s'est fait voler son téléphone. Et du coup, ça fait un peu peur, donc on était un peu choqués, voilà.
1: Si tu devais un peu faire le bilan de ce que ça t'a permis de vivre comme apprentissage pour toi ?
2: Déjà, c'est bien parce qu'on a partagé un moment tous ensemble. Et que, en fait, au début, on ne pensait pas que ça allait être autant bien. C'est dès qu'on a vu les choses qu'on a plus appréciées. Et que ça reste un très beau souvenir.
1: Et oui, des fois, c'est pas évident de se représenter les choses tant qu'on ne les vit pas.
2: Oui, c'est ça. Mmh.
1: Vous étiez finalement dans quelque chose qui était très abstrait jusqu'à ce que vous le viviez concrètement pendant le voyage.
2: Bah, pour les autres personnes de l'espace jeune, s'ils veulent faire un projet comme nous, bah, on leur expliquera les différentes choses qu'on a vécues là-bas.
1: Ouais, vous devenez finalement un peu des personnes ressources aussi pour d'autres jeunes qui souhaiteraient monter un projet.
2: Voilà, un exemple, quoi.
1: Si tu l'avais pas vécu, tu serais passé à côté de quoi, selon toi ?
6: Ça prouve que on est possible de faire un autre projet, parce que celui-là, il a été réussi. On a même réussi à changer des activités.
5: Moi, ce que j'ai pu tirer du voyage, c'est que on a pu s'adapter à vivre un petit peu, entre parenthèses, dans une grande ville, comment les transports, du coup, ça marchait. On a pu découvrir un petit peu un bout d'histoire de notre pays. C'est quand même important de se dire ça. La France, elle a un historique plutôt rempli niveau royauté. Et on a pu comprendre comment se votaient les lois. Ça m'a vraiment beaucoup plu, en tout cas ça m'a... Voilà. Je trouvais ça très intéressant, et sachant qu'aussi que Paris est une ville universitaire très réputée, ça peut être important pour si jamais on veut faire nos études là-bas.
1: Quel serait votre message pour d'autres jeunes qui aimeraient monter un projet ?
3: Déjà d'avoir confiance en eux, et que dès que tu trouves le moyen, t'as tout l'espoir. Nous, dès qu'on a voulu faire ce projet, on pensait pas en arriver là. Genre, on pensait pas qu'on allait aller vivre ce moment et tout. Alors qu'à la fin, on a réussi et on n'a pas perdu cette fois-là.
1: Ce qui vous manquait, c'était de trouver comment faire.
3: Oui.
1: Et une fois que vous saviez comment faire, c'était le faire.
3: Oui.
2: Si j'ai un conseil à leur donner, c'est que chacun a les capacités. Chacun a une tâche à faire, et vous regroupez toutes les tâches. Et après, ça vous mène à quelque chose. Ça vous mènera quelque part.
4: Il faut croire en eux, qu'ils aient confiance, que nous aussi, ça a été dur au début, mais au final, on a réussi.
0: Comme Adem, qu'ils ont confiance en eux.
2: Déjà avoir du temps, parce que ça prend du temps.
1: Donc de se dire que ça représente du temps, de ne pas minimiser le temps qu'il faut pour monter et construire le projet, ouais.
6: Il fallait être déterminé dans le projet, ça prenait du temps, beaucoup de temps. Mais il faut avoir confiance en soi et y croire.
5: Moi, je dirais que même si la charge au début, elle a l'air un peu énorme avec toutes les autorisations, toutes les réservations qu'il faut faire, de ne pas laisser tomber parce qu'en vérité, à la fin, le résultat, il est incroyable.
1: Qu'est-ce que vous auriez envie de dire pour conclure aux personnes qui ont soutenu financièrement le projet et aussi aux personnes qui vous ont accompagné dans ce projet ?
3: Déjà, on les remercie, qu'ils nous ont toujours soutenus et qu'ils ont toujours été là pour nous, qu'ils ont toujours été bienveillants envers nous.
2: Nous, on les remercie fortement parce que sans eux, dans Paris, c'est un peu grand, quoi. C'est une grande ville, c'est pas n'importe quelle ville. Et puis les métros et tout, on se perd. Il y a beaucoup de personnes... Et qui nous encourageait, qui nous faisait pas lâcher les bras, même si plusieurs fois on voulait.
4: Merci aux animateurs, parce que il y aurait peut-être certaines journées, on n'aurait rien pu faire à cause des imprévus de dernière minute.
5: Effectivement, merci aux animateurs, parce que c'est eux qui nous ont aidés à mettre le projet en place. C'était hyper important pour nous. Et pour les personnes qui ont aidé financièrement, c'est important ce qu'ils ont fait, parce qu'il y a beaucoup de jeunes... qui ne pensent pas pouvoir aller à Paris, parce que c'est quand même une ville, c'est la capitale, quoi. C'est grand, c'est impressionnant.
6: Merci aux animateurs, parce que sans eux, on n'aurait pas mis en place le projet et on n'aurait pas eu tant d'idées comme ça.
1: Merci. Je rappelle aux auditeurs que vous avez écouté la première partie du projet, la première partie d'émission qui était avant que le projet ne se réalise, donc c'était avant l'été. Et là, vous venez d'entendre la deuxième partie qui a été enregistrée ce mercredi 12 novembre 2025. Je remercie toute l'équipe. C'est Adem S, Adem E, Siem, Zineb, Aymen, Amy, Anwar. Vous êtes 7 jeunes âgés entre 12 et 14 ans et vous avez réalisé le projet Découverte culturelle et citoyenne à Paris, et vous faites partie de l'espace jeune de L'Oriol. Merci, au revoir.
2: Merci beaucoup.
7: Au revoir. Au revoir.
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11: Parcs naturels régionaux sont répartis sur le territoire de la région Auvergne-Rhône-Alpes. Territoires ruraux reconnus pour leur forte valeur patrimoniale et paysagère, ils ont parmi leurs missions la conciliation des activités humaines et le développement territorial avec la protection et la valorisation de leur patrimoine culturel et naturel. Pour découvrir concrètement ces missions, Radio Alto vous emmène dans le parc naturel régional du Massif des Bauges en Savoie, où nous parlerons biodiversité et patrimoine immatériel alpin.
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11: Pour cette première partie, prenez vos jumelles, votre carnet de notes et vos oreilles. Nous partons à la rencontre du hibou grand-duc, l'un des plus grands rapaces européens. Pourchassé par les hommes, il fait aujourd'hui sa réapparition dans de nombreux territoires. Dans les Bauges, le parc a proposé de lancer une campagne de science participative autour de cette espèce.
12: Brigitte, chevalier, j'habite Les Chaux, comme je fais partie de la LPO, intéressée par les oiseaux depuis très longtemps. Et voilà, et de savoir qu'il y a un site tout près de chez nous, sur le hibou grand-duc, me réjouit et du coup envie de participer à, voilà, au suivi et de pouvoir le voir, revoir, parce que je l'ai vu une seule fois. La dernière fois, la compote, on l'a très bien entendue et on l'a vu s'envoler. Donc peut-être ce soir aussi.
13: Vous êtes Marie.
11: Ce soir-là, des agents du parc naturel régional du Massif des Bauges, des spécialistes de la LPO et des naturalistes passionnés s'enfoncent dans le massif. Leur mission ? Prospecter les falaises pour repérer l'un des habitants les plus secrets de ce territoire, le Grand-Duc d'Europe. Une démarche de science participative essentielle pour le parc, qui cherche à identifier les sites de nidification de ce grand rapace, même là où sa présence n'est pas encore confirmée.
14: Déjà bonjour à tous, moi c'est Baptiste, je travaille à la LPO et puis du coup l'objectif de la sortie d'aujourd'hui pour moi c'est vraiment de découvrir comment on prospecte pour découvrir des sites où il y aurait le Grand-Duc d'Europe si on ne sait pas s'il est présent.
15: Les indices sont anciens donc on a besoin d'actualiser ça et puis comme le disait Baptiste, c'est surtout pour vous apprendre, vous montrer comment on fait pour essayer de détecter la présence du hibou. Et comment faire pour transmettre la donnée si vous en avez.
16: Tu peux me dire ce que tu cherches ?
17: Le Grand-Duc.
16: Tu regardes quoi ?
17: Je regarde par rapport à ce qu'il dit, les endroits où il peut y avoir des promontoires ou des fientes.
16: Et alors
17: pour l'instant, non. Ce serait trop beau.
18: Richard Cousin, je suis chargé de mission milieu naturel et expertise naturaliste au PNR du Massif des Bauges. Alors on a décidé de faire un focus sur le hibou grand-duc en 2026 parce qu'il fait partie de la stratégie biodiversité du parc. C'est un document de synthèse qui permet de faire un état des lieux de la faune et de la flore des milieux naturels sur le parc. Et de faire ressortir les espèces qui sont prioritaires. Donc les espèces prioritaires, c'est celles qui sont les plus fragiles, qu'on se doit de protéger en priorité. Et bien, il se trouve que le Grand-Duc fait partie de ces espèces. On souhaitait faire participer le public. On voulait vraiment que cette année Grand-Duc soit une année où on organise un suivi participatif. C'est un double intérêt. Le premier, c'est que plus on est nombreux, plus on a de force d'observation. Puis l'autre idée, c'est de faire participer les gens, dans le sens où on sait que quand les gens savent ce qu'il y a à côté de chez eux, ils savent qu'il y a des espèces rares, intéressantes, protégées dans le massif, eh bien, ils sont plus à même de vouloir les protéger et du coup de nous accompagner dans notre stratégie biodiversité qui vise à protéger ces espèces.
11: Informant les locaux et les randonneurs à transmettre leurs observations via des applications, le parc démultiplie ses forces sur le terrain. L'enjeu est aussi pédagogique, sensibiliser les citoyens à la richesse qui les entoure pour qu'ils en deviennent les premiers gardiens. Ces données permettront au parc de concilier les activités humaines, comme l'escalade ou le parapente, avec la tranquillité indispensable aux rapaces.
14: Moi, c'est Baptiste Douteau, je travaille à la LPO Auvergne-Rhône-Alpes.
6: Moi, je participe depuis plusieurs années à transmettre des observations comme ça. C'est le cas de plusieurs milliers d'observateurs, probablement à l'échelle des deux départements de la Savoie. On continue à former les gens à participer, à transmettre leurs observations. Ça va nous permettre de récolter beaucoup plus d'informations.
19: J'ai appris comment transmettre des informations sur les différents sites Faune Aura ou Faune France, puis l'application Naturaliste sur le téléphone qui permet de saisir les observations.
6: Quand on est un observateur tout seul, peut-être qu'on est compétent, mais qu'on ne pourra jamais être partout en même temps. Alors que si on arrive à avoir énormément d'observateurs bien répartis sur l'ensemble du territoire, on a beaucoup plus de chances d'avoir des observations qui nous remontent. C'est un peu finalement les sciences participatives qu'il y a derrière comme idée.
18: En fait, l'idée c'était finalement d'autonomiser les gens qui étaient intéressés et leur permettre à eux d'être autonomes, d'aller sur les sites et puis essayer de détecter la présence et transmettre les données dans le cadre d'un suivi participatif.
11: Les suivis menés par le parc font état de 10 à 15 couples actuellement installés sur le territoire. Un chiffre en progression, mais qui reste précaire face au développement des loisirs de pleine nature.
18: Le hibou rendu, il a disparu ou quasiment disparu du massif au siècle dernier. Comme partout en France, il a été victime de persécutions, comme de nombreux rapaces d'ailleurs. Et de ce fait, il fait maintenant son retour. Notre travail, c'est d'accompagner ce retour-là. Parce qu'il a disparu, son habitat est toujours là. Son habitat, c'est les parois rocheuses. Mais en quelques décennies, finalement, ces parois rocheuses se sont vues occupées par l'humain, qui a développé des activités de pleine nature comme l'escalade ou comme le parapente. Et de ce fait, le Grand-Duc, maintenant, peut être perturbé par ces nouvelles activités.
6: Alors moi, je suis impressionné par... Je ne sais pas si c'est l'aura du Grand-Duc ou si c'est autre chose, mais à chaque fois qu'on a essayé de réaliser un événement, il y a toujours eu énormément de participants. Ce soir, on était à nouveau une bonne vingtaine. Donc on sent qu'il y a un engouement sur cette espèce et ça c'est vachement agréable. Je pense qu'on sent aussi finalement un intérêt pour la nature et les habitants de la nature localement par les habitants du territoire. Donc ça c'est quelque chose que j'apprécie parce que je pense qu'on a cet enjeu-là de se rendre compte qu'on n'est pas tout seul sur un territoire, qu'il y a d'autres espèces, d'autres individus qui vivent, et du coup d'avoir un égard pour ces êtres-là. Donc ça, c'est vraiment quelque chose que je trouve très positif actuellement.
11: Partir à l'écoute de la faune sauvage avec les équipes du parc, c'est aussi accepter les surprises de la nature. Ce soir-là, le Grand-Duc est resté silencieux. Mais pour les observateurs, la magie a opéré autrement.
20: Moi, ce qui m'intéresse, c'est que je voudrais un petit peu prospecter les environs d'où j'habite, savoir s'il y a des animaux, lesquels, comment est-ce qu'on fait pour les entendre. Être conscient de tout ce qu'on peut entendre, voir... pour mieux connaître mon voisinage dans la faune. Et la dernière fois, on était fixé sur le Grand-Duc, mais ça correspond aussi à la période du rude du renard, et on a eu une sérénade, mais alors vraiment, Roméo et Juliette chez les renards, quelque chose de super, mais qui a duré pendant, je ne sais pas, une heure, quoi. C'était, et puis on les voyait courir, non, c'était super, c'était vraiment très très bien. Donc, être prêt à tout regarder dans tous les sens, même les paysages, quoi.
11: Protéger la faune sauvage, c'est aussi faire dialoguer des mondes qui se croisent sans toujours se comprendre. Dans le massif, le parc des Bauges crée un pont entre les acteurs de la nature et les usagers de la montagne.
6: Alors le travail en partenariat avec le parc, il se fait sur énormément d'espèces depuis plusieurs années, et principalement sur l'aigle royal et le faucon pèlerin. Parce qu'en fait, le parc a une capacité de concilier et de mélanger des mondes qui sont différents. Typiquement, en tant qu'association de protection de l'environnement, la LPO, on est considéré peut-être comme des gens qui pensent plus aux oiseaux en premier qu'à d'autres choses. Et typiquement, quand on a voulu discuter avec d'autres activités, c'est vrai que d'avoir un acteur comme le parc, qui est un acteur qui est peut-être plus neutre, qui présente aussi la volonté des collectivités locales, donc d'une politique qu'on voudrait mettre en place à l'échelle du territoire du parc, parce que le parc c'est quand même un territoire d'un projet. Ça permet de mettre tout le monde autour d'une table et de discuter pour envisager qu'est-ce qu'on peut mettre en place pour la protection des espèces.
12: Et du coup, je trouve ça vraiment très très chouette, toutes ces actions faites avec les habitants locaux, et donner cette possibilité aussi de découvrir et de participer en plus, pour aussi apprendre en fait. Et ça, c'est quand même chouette.

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3: Lorsque l'on parle de parcs naturels régionaux, on pense biodiversité, comme cette campagne menée sur le Hibou Grand-Duc. Mais les actions des parcs ne se limitent pas au seul domaine de la préservation du vivant ou des patrimoines emblématiques. Moins connu, le patrimoine immatériel englobe des pratiques et savoirs dont chacun hérite en commun. Si on devait illustrer ça à l'échelle de la région Auvergne-Rhône-Alpes, on pourrait parler de la fête des laboureurs de la Drôme, de la boule lyonnaise, de la dentelle au fuseau du puits ou des savoirs des jardins potagers. La question est de savoir comment ces pratiques ancestrales ont impacté les sociétés que nous sommes aujourd'hui. Nous vous proposons de suivre le parc des Bauges dans l'inventaire de ce patrimoine commun à tout l'arc alpin.
4: Ça, c'est du tilleul qu'on a fait sécher.
5: Il est 15, mais un pas plus. Ah.
4: Écoute, si je lui en donne pour faire deux tasses, ça vaut pas le coup, il faut qu'on partage. Bon, ben,
5: tu ne laisses pas nos sacs plus grands.
4: C'est calmant le tilleul, c'est bon à boire. Ça calme. On dit bien que le tilleul, c'est calmant, oui.
3: Suzanne et Louis Petit-Barat à Haillon-le-Vieux, juillet 2016.
5: Mon arrière-grand-mère, elle ramassait des fleurs toute l'année. Et puis elle les faisait sécher, puis elle se faisait des tisanes tout l'hiver.
4: C'est vrai que je trouve un sac un peu tout grand pour Monique. Et ça, c'est de la camomille, les petites choses là-bas.
3: Dans le massif des Bauges, le patrimoine ne se visite pas seulement avec les yeux. Il se goûte aussi, se déguste et se transmet de génération en génération. Le patrimoine alimentaire alpin est un lien vivant entre la terre et l'assiette.
6: Sylvia Alla, chargée de mission patrimoine culturel au parc naturel et régional du Massif des Bauges. Le patrimoine alimentaire alpin est un ensemble immense de savoir-faire, de pratiques vivants, de traditions, de fêtes, de rituels qui sont portés par des acteurs dans les Alpes, donc des associations, des agriculteurs, des artisans, des restaurateurs, mais aussi des politiques et des communautés. Et c'est des personnes qui font vivre ce patrimoine. C'est un patrimoine qui se transmet de génération en génération et qui permet de garder ces territoires vivants.
7: 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Quelques navets, quelques patates, carottes.
8: Pommes chauds, vin chaud et vente en direct du producteur chez Simon à Chénal-les-Frasses.
7: Trois poireaux, du sel, du poivre, quatre épices, puis on verra ce que ça donne. On laisse les gens goûter.
9: Comme, ok. Et à le pomme chaud,
7: c'est un collègue maraîcher qui est sur Cusy, là, Olivier, qui avait du jus de pomme l'année dernière. Et puis du coup, il voulait le passer parce qu'il était un peu trouble. Et du coup, on l'a mis en pomme chaud et du coup, on fait que chauffer et on rajoute rien.
9: Ok.
7: Tout simplement. C'est des recettes de base, hein, de vin chaud classique. Et puis après, on fait avec les épices qu'on a.
10: Il y a de la bonne soupe. Est-ce qu'il y en a qui veulent de la soupe?
7: Il y a eu des endroits où on était qu'une quinzaine, d'autres endroits où on était une cinquantaine. Et en fait, bah, peu importe le nombre, le moment, il est créé et il se passe toujours quelque chose. Et puis, ça fait plaisir à ceux qui font les marchés de prendre un peu plus le temps, parce qu'on n'a pas toujours le temps quand on vend d'échanger avec tout le monde. Donc, ceux qui sont restés à la fin, bah, tu vois, Simon, quand il va finir là, il va avoir le temps de discuter aussi un peu plus avec ses clients en fait. Donc c'est ça qui est cool aussi. Ça parle souvent de recettes. Qu'est-ce que tu fais avec ce légume-là? Moi je le fais comme ça, machin.
3: En 2016, le parc du Massif des Bauges engage un grand chantier participatif d'inventaire des savoirs et pratiques alimentaires et culinaires auprès de ses habitants. Puis, entre 2017 et 2019, le PNR participe à une alliance européenne d'envergure réunissant 14 partenaires de 6 pays alpins. L'ambition de ce projet est alors de valoriser un héritage qui dépasse largement l'assiette, un patrimoine culturel vivant mêlant techniques de production traditionnelles, paysages façonnés par l'homme, fêtes et rituels. En révélant ses racines communes, ce travail a fait émerger une véritable identité alpine transnationale.
0: Oh ben nous, on avait un champignon qu'on connaissait bien. On avait la morille, les bolets,
1: chanterelle.
0: La chanterelle, trompette de mort.
11: Cèpe.
0: Ben cèpe, c'est du bolet. Hein.
11: Ah bon.
0: Le, les langues de bœuf.
3: Jean Davier, Doussard, mai 2016.
0: Les langues de bœuf, on les faisait souvent, on en faisait, s'il y en avait beaucoup, on en faisait au vinaigre.
1: Oui, ben il y avait Paleni qui ramassait ce qu'ils appellent les chuchettes, tu sais, qui viennent à l'automne en touffe sur les...
0: Oui,
1: les je ne sais pas comment ça s'appelle.
11: Les blancs, là, non?
1: C'est jaune.
0: L'armillère couleur de miel.
9: Là?
0: De l'armillère couleur de miel.
1: Ah, ah. Je ne sais pas.
0: La chouchette, ça poussait sur les souches et ça poussait en grosse touffe.
1: Oui, puis ça pousse en une nuit, ça pousse.
0: Oui, oui, t'en fais alors là.
9: Collier de Saint-Michel.
0: Collier de Saint-Michel.
9: Oui, c'est peut-être moins bon.
0: Non, ça vient tout après, tu sais, à ce moment-là, oui. Les champignons.
9: Oui.
0: Hein, il y en a qui n'ont peut-être pas trop de parfum,
9: oui.
0: Mais tu étais tellement contente d'en avoir pour mettre avec une saucisse. Ben, tu étais contente. Hein.
3: L'automne réchauffe les traditions. Les pratiques culinaires ancestrales, les produits du terroir et les moments de partage autour des fours communaux rassemblent habitants, producteurs et visiteurs. Ces savoir-faire vivants que le parc s'attache à sauvegarder et à valoriser contribuent à un sentiment de fierté d'appartenance et renforcent l'attractivité durable du territoire. Au four de la Magne à Saint-François-de-Sales, pendant la fête au four, novembre 2025.
12: Et il y avait toute une tradition, parce que les fours étaient longs du chemin, parce qu'il n'y avait pas de... Il n'y avait pas les routes actuelles, comme maintenant. Alors le four, le chemin qui montait du village aux alpages. Le four était sur le chemin.
13: Les gens, c'est pas de
12: mer. Et les gens, quand ils faisaient le four, ils apportaient un fagot de bois. Il fallait passer, allumer le four à plusieurs. Ils apportaient un fagot de bois. Ils appelaient ça la marque. Et celui qui voulait faire le four, il mettait son petit fagot devant le four. Et ils faisaient le four, pain au four, que quand il y en avait un deuxième ou un troisième pour faire ensemble. Parce que la première fournée n'était jamais bien réussie.
14: Neuf heures et demie.
15: Oui, 10h15.
14: Enfin, 10h,
15: ouais, même 10h.
14: À 10h, on jette un œil.
15: Jeter un coup d'œil, ouais.
3: Faites au four de Frontenay.
16: En fait, on le démarre à peu près deux jours avant, surtout avec le temps actuel, là, il fait froid. Donc, il faut que la pierre, elle chauffe bien dans la masse. Et puis, après, grosse fournée ce matin, là, pour que vraiment il monte en température. Et en parallèle, on a préparé les pâtons. On avait fait la pâte hier soir, on l'a laissé monter tranquillement dans le pétrin au frais. Et puis les pâtons ce matin, mise en forme. Deuxième levée d'une heure et demie à peu près. Et puis, bah voilà, après là on a fait l'enfournement des pains. Et puis maintenant il n'y a plus qu'à attendre.
17: C'est pas d'accord.
1: C'est un truc qui rentrera jamais chez moi. C'est bien pour le rallye.
18: Il est beau.
19: Il est
18: rien, rien vilain.
19: Il est rien vilain.
3: Le patrimoine alimentaire s'affirme comme une culture vivante, englobant une mosaïque de savoir-faire techniques, de rituels sociaux et de paysages sculptés par des siècles d'agriculture montagnarde. Pour faire reconnaître mondialement ce modèle de résilience et de transmission des savoir-faire montagnards, le Parc naturel régional du Massif des Bauges a annoncé en mars 2026 le dépôt de la candidature du patrimoine alimentaire alpin au registre des bonnes pratiques de sauvegarde de l'UNESCO.
6: Ce patrimoine alimentaire est un pilier de l'identité culturelle des Alpes, donc c'est soutenir cette candidature au registre des bonnes pratiques de l'UNESCO, permet en fait de mettre en lumière et de célébrer ce qui fait la singularité de nos territoires alpins. Cette candidature en fait vise à protéger non des produits, non des lieux, mais des savoirs et des pratiques vivants. Donc c'est des gestes, c'est des techniques, c'est des connaissances traditionnelles, aussi des rituels ou des fêtes. Et donc il s'agit de s'assurer que ces pratiques qui ont façonné les paysages, comme par exemple le pastoralisme, ne disparaissent pas et continuent à être transmises.
4: Alors, le jour où on faisait le pain, c'était la régalade, hein, parce qu'il était bon, le pain.
17: Il était tout chaud. Hein,
4: tout chaud, bon, puis ça sentait bon.
17: Puis ça sentait bon.
4: Mais alors, on gardait toujours un peu de pâte pour faire un dessert qui s'appelait les crêpes.
3: Table ronde à Bellecombe en Bauge, 2016.
4: Ça, c'était bon. Alors, nous, c'est le matin, quand on n'avait pas de pain pour

0: et de relever les défis auxquels nos territoires alpins sont confrontés. Donc, de la France jusqu'à la Slovénie, on retrouve les mêmes défis, le climat, la pente, l'isolement des territoires. Et donc, c'est comment, ensemble, on peut arriver à répondre, à mieux répondre à ces questions. Parce que les Alpes sont un laboratoire d'idées et de résilience aussi des populations à ce territoire. Ce patrimoine alimentaire alpin permet de renforcer l'attractivité de nos territoires, et notamment à travers le tourisme et en mettant en valeur des filières agroalimentaires locales et durables. Ce patrimoine permet en effet de relier donc la biodiversité, la diversité culturelle, l'agriculture et l'alimentation dans un objectif de bien vivre sur nos territoires.
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Bienvenue dans l'émission Une œuvre à l'oreille. Deux fois par mois, je vous propose d'attiser votre curiosité en vous parlant d'une œuvre d'art. Cette œuvre, je l'ai étudiée sous toutes ses coutures pour pouvoir vous la décrire, tout en la replaçant bien évidemment dans son contexte de création. Alors, laissez votre oreille vous guider et plongeons ensemble dans cet univers visuel. Dans cet épisode, nous allons parler de la terre, celle d'où l'on vient, celle que l'on cultive, celle de nos ancêtres, celle de nos enfants. La terre, au cœur de toute vie, mais aussi au cœur des inspirations de l'artiste du jour.

Et cet artiste, c'est Koichi Kurita. Né en 1962 à Yamanashi, au Japon, Koichi Kurita est de ceux qui ne se sont construits que par eux-mêmes et qui ont appris l'art seuls. À 34 ans, il quitte le Japon pour la première fois et entame un long voyage en Inde et dans le sud de l'Asie. Ce voyage, qu'il effectue principalement à pied, lui ouvre d'autres horizons, lui permet de faire d'innombrables rencontres, des découvertes, mais c'est aussi et avant tout un voyage d'observation et de contemplation. Ce périple sera déterminant pour son art, car de retour au Japon, il se rend compte qu'il a beaucoup appris des autres terres et des autres cultures, mais que finalement, il connaît peu son propre pays. Depuis, il s'attache à observer finement son environnement proche avec un intérêt tout particulier porté au sol. Ses premières observations minutieuses de la terre japonaise datent du milieu des années 1990. Et depuis, il n'a de cesse de chercher à montrer ou à révéler la beauté pure de la terre, l'infinie variété de couleurs du sol pour transmettre la richesse de chaque lieu en collectant la terre. Au Japon, il a collecté 35 000 échantillons de terre et depuis 2004, il travaille en France sur un immense projet, une bibliothèque de terre. Il comptabilise déjà plus de 5 000 échantillons français, ce qui porte à plus de 40 000 le nombre de terres qu'il a collectées et conservées. On peut dire que Koichi Kurita est un collectionneur obsessionnel et un observateur avisé. Mais pourquoi avoir choisi la terre spécifiquement? Car pour lui, la terre contient le monde en elle. En effet, si on analyse la terre, on peut retrouver des restes humains, mais aussi des poussières de roches, des restes de végétaux ou encore des fossiles. La terre est non seulement la base de la vie, elle est nourricière, mais elle porte aussi l'histoire du monde. Oui, car la terre raconte, elle témoigne de la vie du monde depuis la nuit des temps. L'artiste dit à propos de son art que « un bref moment passé devant une œuvre suffit à percevoir d'un seul regard toute la durée écoulée depuis la création du monde. Toute forme de vivant fait partie d'un même tout. Chaque poignée de terre me rappelle que je ne suis qu'un petit morceau d'un ensemble plus grand appelé nature. Elle m'enseigne l'humilité. »

Comment travaille Koichi Kurita? Sa collecte de terre est souvent liée à une résidence artistique. L'artiste japonais a gardé son amour pour la marche et il a pour habitude de déambuler sur le territoire, s'arrêter au gré de ses pas, ses envies et ses intuitions. Il se penche alors pour observer la terre et sort de sa poche un petit sachet en plastique ainsi qu'une pelle, de petite taille elle aussi, qui lui permet de faire glisser dans le sachet la terre du lieu qu'il vient de choisir. L'artiste est à la fois glaneur et scientifique, car il inscrit minutieusement sur le sachet la date et le lieu de récolte. Et après la récolte, c'est le moment du tri. Patiemment, l'artiste vide le contenu du sachet sur du papier journal. Puis, à l'aide d'une pierre blanche et ronde, qui lui sert de pilon, il écrase grossièrement la terre, cassant ainsi les éventuelles mottes. Une fois cette étape réalisée, il fait glisser la terre broyée sur un carré de papier japonais et place cette nouvelle terre sur le sol, à côté des autres récoltées. L'utilisation du papier japonais n'est pas seulement un rappel à son pays natal, mais c'est un papier respectueux de la nature, créé à partir de fibres de mûrier et de gentianes entrelacées. Aucune ressource chimique n'est utilisée pour sa création et il est apprécié pour sa souplesse et sa résistance. Koichi Kurita choisit parfois de présenter une terre plus fine et il prend alors un tamis. Après avoir passé la terre au tamis, il retire les éléments extérieurs, herbes ou encore cailloux, à l'aide d'une pince à épiler. Selon les œuvres, la terre est plus ou moins moulue et lorsque l'artiste souhaite rendre compte des infimes particules que comporte la terre, il la passe dans un tamis encore plus fin et c'est alors de la poudre qui tombe sur le papier journal. Le procédé initié par l'artiste est un travail silencieux et minutieux qui transparaît dans la présentation de ses œuvres.

Pour Koichi Kurita, qui est en train de constituer une bibliothèque de terre, il n'est pas pertinent de décrire une seule œuvre, car la présentation des échantillons de terre peut prendre des formes très variées. Le lieu d'exposition influe sur la disposition, et l'artiste joue avec le cadre bâti dans lequel il présente non pas tout, mais une partie de sa bibliothèque. En effet, les lieux sont des lieux patrimoniaux dont les pierres sont chargées, déjà, d'histoires silencieuses. J'utilise le terme « silencieux » car l'artiste a exposé dans des lieux où le silence et la méditation règnent, tels que des églises, des abbayes, des abbatiales. Ses œuvres, mais aussi le procédé de création et la philosophie de l'artiste, résonnent d'ailleurs tout particulièrement avec ces lieux, car ils placent la terre comme élément sacré. La terre, ses couleurs, ses variations infimes de teintes se suffisent d'elles-mêmes, et l'artiste choisit toujours la sobriété et l'esthétique épurée pour les mettre en valeur. Parfois, à même le sol, il dispose des carrés de papier japonais en rectangle et dans un geste soigné, il fait glisser avec précaution la terre sur les papiers. Vidée là, en forme de pyramide, elle revêt un aspect vivant, leur pointe semblant à la recherche de l'élévation, voire du mystique, même si ces dunes reconstituées ne font pas plus de 10 cm de hauteur. Une palette de terre est alors offerte aux visiteurs. D'autres fois, l'artiste fait prendre de la hauteur à sa collection et joue avec l'architecture du lieu, en posant par exemple les terres collectées sur un support blanc qui encercle les poteaux d'une abbaye. La pureté du blanc du support fait écho à l'aspect cristallin des jolis flacons dans lesquels l'artiste présente les terres. Chacun d'eux dispose d'une étiquette indiquant le lieu et la date de récolte. L'artiste met en avant la préciosité de ces échantillons de terre qui semblent contenir des fragrances du monde. Des boîtes de pétri rondes, transparentes et peu profondes remplacent parfois les flacons et l'artiste nous entraîne alors dans une expérience microbiologique avec ces boîtes utilisées pour mettre en culture des organismes ou des bactéries. La symbolique est alors dans la mise en culture de la terre et de l'observation fine que nous pourrions faire au microscope dans un laboratoire pour disposer d'une analyse poussée de ces boîtes de pétri. Parmi les nombreuses expositions de l'artiste, un flacon a toutefois marqué les esprits. Celui nommé « Innocence, terre de Fukushima » en 2011. L'artiste explique son titre ainsi. Cette terre a été collectée avant le séisme, avant le tsunami, avant l'accident nucléaire de Fukushima. Ne soyez pas inquiets. Cette terre de Fukushima n'est pas polluée. Je l'ai collectée en 2001 à Fukushima. L'œuvre s'intitule « Innocence ». Le crime est humain, la terre est innocente. Koichi Kurita n'est évidemment pas le seul artiste à placer la nature au centre de son art. Au milieu des années 1960, aux États-Unis, va apparaître le mouvement que l'on appelle aujourd'hui le Land Art. Des artistes qui étaient désireux de sortir des sentiers battus ont inscrit leurs œuvres dans la nature. Faites la plupart du temps avec des éléments naturels comme le bois, la pierre, le sable ou encore l'eau, ces œuvres sont soumises aux aléas climatiques et parfois détruites par la nature elle-même. Sont aussi considérées comme faisant partie de ce mouvement du Land Art des œuvres qui prennent la nature comme cadre et dans lequel les artistes implantent des objets manufacturés pour créer une œuvre d'art, comme par exemple les célèbres œuvres des artistes Christo et Jeanne-Claude. Koichi Kurita, lui, va faire le trajet inverse en utilisant la matière vivante pour la replacer dans l'institution, sous les yeux des visiteurs et au cœur des musées. Il dit que la terre est semblable aux hommes, que tout comme nos visages et notre être, elle est différente d'un lieu à l'autre. Elle a tout comme nous sa propre histoire. Il fait une sorte d'inventaire artistique de la terre car chaque terre raconte sa géographie. Avec ses œuvres, il veut emmener les visiteurs à vivre une expérience d'un territoire. On peut y lire une certaine sagesse, une ouverture sur le monde.
Dans son choix de présentation, il ne dispose d'ailleurs pas les échantillons pour avoir un beau résultat, mais dans l'ordre dans lequel il a prélevé ces échantillons. Et Koichi Kurita explique que, quelle que soit la façon dont on les dispose, les éléments qui appartiennent à la nature créent une harmonie. Le procédé de récolte, puis les différentes étapes de tri, de broyage, puis de rangement, font aussi penser au travail d'un coloriste.

Cet artiste a exposé notamment en France dans des lieux artistiques et patrimoniaux de renom, comme le Château de Chambord ou encore au Grand Palais. Mais je l'ai découvert il y a déjà 10 ans, lors d'une visite du domaine de Chamarande, organisée dans le cadre de mon master. Lieu d'exposition, le domaine de Chamarande il est classé monument historique et accueille des œuvres d'art contemporain, dont le sujet central est la nature. Et depuis, cette exposition est restée dans ma tête. Et les années suivantes, en voyage en Amérique du Sud, j'ai moi-même récolté de la terre dans les paysages arides et désertiques et me suis délectée des variations de teintes aux montagnes du Cerro Colorado au Pérou. Outre la couleur de ces terres, leur densité et leur texture sont très diverses, parfois granuleuses, parfois poudreuses. Les avoir entre mes mains m'a remémoré l'infinie variété de la terre et de notre monde. Une belle mémoire à transmettre aux futures générations et à partager avec le plus grand nombre. En espérant que vos oreilles ont réussi à suivre cet épisode enregistré La Voix Cassée, je vous retrouve bientôt avec des cordes vocales reposées. En attendant, vous pouvez réécouter l'épisode en vous branchant sur Radio BLV le mardi à 16h, le mercredi à 12h15 ou le dimanche à 17h15. À bientôt avec Radio BLV. 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

pas s'en sortir. Oui, moi aussi, j'avoue, j'ai un petit peu des doutes parfois quand je regarde ce qui se passe autour de moi. Et en même temps, si on baisse les bras et qu'on fait rien que gueuler comme des harengs derrière nos putains d'écrans, on laisse tout s'éteindre et continuer.

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2: Tu m'as dit garçon manqué ? 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

Nous aimons la vie autant que possible. 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
3: Bonjour à toutes et à tous. Premier épisode de la deuxième saison de votre rendez-vous histoire. Dis-moi qui j'étais sur Radio BLV. Moi c'est Pierrick. Et comme chaque mois, je vais vous présenter des hommes et des femmes qui ont marqué l'histoire de notre territoire en Drôme et en Ardèche. Ce premier chapitre de la nouvelle saison est consacré à Étienne Championnet, célèbre révolutionnaire valentinois. Son nom est aujourd'hui indissociable de la statue qui orne le Champ de Mars à Valence et bien connue des Valentinois. Mais si la statue fait partie du quotidien des habitants de la ville, l'histoire de cet homme est très peu connue. Très peu de Valentinois savent pourquoi une statue a été érigée en l'honneur de ce personnage. Qui est-il pour avoir mérité un tel honneur? Il est pourtant un grand révolutionnaire dont l'ascension fut rapide et fulgurante. Mais sa fin fut également brutale. Championnet a été, malgré lui, le symbole de la résistance à Valence pendant la Seconde Guerre mondiale grâce à un acte de résistance survenu sur sa statue. Mais avant de vous parler de cet épisode et de sa vie de révolutionnaire, évoquons d'abord le début de la vie de Championnet. Championnet est un surnom. En effet, la mère de Championnet se nomme Magdeleine Collion. Elle entre comme servante au service de la famille Grand. Elle tombe amoureuse du fils de la famille, Étienne Grand. Elle a deux enfants de lui, une fille, puis un garçon, qu'elle prénomme du nom de son géniteur. Le 14 avril 1762, Étienne naît à Valence. La naissance du garçon est gênante pour la famille Grand. Ainsi, il est inscrit à l'état civil sous le nom de Vachier, qui est le nom de jeune fille de la mère de Madeleine Collion, la grand-mère de l'enfant. En 1773, Étienne Vachier abandonne ce patronyme et préfère le surnom de Championnet. Il s'agit de l'appellation d'un terrain appartenant à son père, Champ, plus loin, Pionnet, du nom d'origine latin de Campionetus, apparu dans les archives au XIIIe siècle. Ce terrain, actuelle place Championnet, se situe à l'extérieur des remparts de la ville, au sud du Champ de Mars. Cette même année, le Champ de Mars devient justement une promenade publique. Le jeune Étienne Championnet est envoyé en nourrice à Étoile-sur-Rhône, puis à Soyons. Il commence ses études au collège de Chabeuil, avant de revenir à Valence. Ne supportant plus les moqueries de ses camarades à propos de sa naissance illégitime, il quitte Valence en 1777 à l'âge de 15 ans. Il se lance dans un long périple qui le conduit à Marseille, puis Montpellier, Narbonne et enfin Barcelone. Dans cette ville, il apprend le métier de cuisinier. Il revient en France en 1782 et il devient receveur des droits au bureau de la Roche de Glun. À la mort de son père en 1788, il décide de gérer ses affaires et devient à son tour maître des postes. Pourtant, c'est bien pendant la Révolution que Championnet va devenir célèbre, connaissant une ascension fulgurante, mais une chute brutale. Lorsque la Révolution française éclate en 1789, il entre dans les gardes nationaux. En décembre 1789, il devient sergent, puis lieutenant en mars 1790. Il est également secrétaire des Amis de la Constitution. En 1792, il est nommé adjudant général des gardes nationaux du district de Valence. Il est promu lieutenant-colonel en septembre de la même année et il est chargé du maintien de l'ordre en Franche-Comté. Il devient ensuite commandant d'un bataillon de volontaires, puis il est promu général de division en 1794. Il est affecté à l'armée de Sambre et Meuse. Il s'illustre à la bataille de Fleurus. Il prend plusieurs villes successivement, Liège, Cologne, Düsseldorf et Francfort. Le 18 octobre 1798, il est nommé général en chef de l'armée à Rome. Il reprend cette ville en décembre. Se dirigeant sur Naples, il prend Capoue le 11 janvier 1799. Le 24 janvier, il écrase l'armée du roi de Naples et occupe la ville. Dès le lendemain, il proclame la naissance de la République parthénopéenne, un régime politique qui doit mettre en œuvre les principes de la Révolution française. Il nomme alors un gouvernement provisoire dirigé par un comité central de 5 membres qui assure le pouvoir exécutif. À ce moment-là, Championnet est au sommet de sa gloire. Mais il va connaître une chute à l'image de son ascension, fulgurante et brutale. En effet, il dénonce auprès du directoire, qui dirige la France à cette époque, la malhonnêteté d'un commissaire civil appelé De Faillepoule et qui a été un ancien ministre de France à Gênes. Le conflit enfle entre les deux hommes. De son côté, le directoire craint que la renommée de Championnet ne fasse de lui un adversaire puissant. Il décide alors de le démettre de ses fonctions le 23 février 1799. Il est rappelé en France sans délai. L'homme accepte afin de pouvoir prouver sa bonne foi. Sur le chemin du retour vers la France, il est arrêté à Milan le 11 mars 1799. Il est transféré à Modène, puis à Turin, où il doit être jugé. Mais entre-temps, les Autrichiens reprennent la ville de Naples et mettent fin à l'éphémère République de Naples. Par sécurité, Championnet est transféré à Grenoble. Il est inculpé de désobéissance aux ordres du gouvernement, abus de pouvoir, pillage et mainmise arbitraire sur les biens publics du royaume de Naples. L'homme doit passer devant un conseil de guerre. On peut penser qu'il n'aurait pas échappé à la guillotine. Mais le destin va lui être favorable et il profite d'un retournement de situation. Le 22 mai 1799, le conseil de guerre est convoqué. Mais une partie du dossier étant restée à Turin, le jugement est repoussé. Or, le 18 juin, les hommes qui voulaient condamner Championnet sont renversés. Dans cette période révolutionnaire, les adversaires de ceux qui sont au pouvoir un jour deviennent les alliés de ceux qui les remplacent le lendemain. La comparution de Championnet devant le conseil de guerre est annulée et l'homme est libéré. Il est très vite renommé commandant en chef. Envoyé dans les Alpes, il ne parvient pas à s'imposer face aux Autrichiens. Son armée est rongée par la maladie et les hommes meurent de faim. Championnet tombe lui aussi gravement malade. Il est très vite transféré à Antibes. Il meurt dans cette ville le 9 janvier 1800 d'une fièvre fulgurante à l'âge de 37 ans. Avant qu'il ne soit enterré dans les fossés du fort carré d'Antibes, une autopsie de son corps est réalisée afin d'écarter toute suspicion d'empoisonnement. Le chirurgien enlève le cœur du révolutionnaire. Celui-ci est envoyé à Valence et il est mis dans un monument funéraire très sobre, en forme de pyramide, installé dans la chapelle Saint-Ruf, qui deviendra un temple protestant en 1806. Son nom est également gravé sur l'Arc de Triomphe à Paris. Si sa carrière a été aussi fulgurante que brève, l'idée de rendre hommage à ce révolutionnaire valentinois arrive assez vite. En 1838, la ville de Valence lance le projet de construction d'une statue à son effigie. L'œuvre, d'un coût total de 15 000 francs de l'époque, est réalisé par Pierre-Victor Sapet. Il choisit de représenter Championnet en tenue de général de division lors de son entrée à Naples en 1799. Inauguré le 24 septembre 1845, lors de la fête de la Fraternité, la statue en bronze mesure 4,50 m de haut et pèse 2540 kg. Le monument entre dans l'histoire de la résistance, faisant de Championnet un symbole malgré lui de la résistance valentinoise. En effet, sous l'occupation, pendant la Seconde Guerre mondiale, les Allemands imposent une collecte du plomb, du cuivre et du bronze afin d'alimenter l'effort de guerre allemand. De nombreuses plaques commémoratives et statues de Valence sont envoyées à la refonte. Le 6 avril 1944, le secrétaire général de la mairie de Valence et le conservateur du musée de Valence obtiennent l'autorisation de transporter la statue de Championnet au musée, sous prétexte d'en réaliser un moulage. Mais en réalité, elle est secrètement enterrée dans la cour du musée et les pavés sont soigneusement remis en place afin de ne laisser aucun indice. La statue échappe alors à la refonte et devient un symbole de résistance. Championnet incarne pour les résistants le symbole de la liberté et de l'émancipation. Après la libération, le 11 novembre 1944, la statue est sortie de sa cachette et elle est remise sur son piédestal. Et aujourd'hui, que reste-t-il de l'héritage de Championnet dans la Drôme et à Valence? Sa colossale statue de bronze est toujours visible sur le Champ de Mars. Dans le Temple Saint-Ruf, le monument funéraire contenant son cœur est toujours visible. Championnet a aussi donné son nom à la place où se situe sa statue, ainsi qu'à une petite rue proche de la cathédrale Saint-Apollinaire. Nous arrivons au bout de notre premier chapitre de cette deuxième saison consacrée à Étienne Championnet. Ce révolutionnaire de Valence a connu une ascension fulgurante. Sa chute a été aussi brutale et fulgurante. Si l'histoire de l'homme est peu connue, sa monumentale statue est bien connue des Valentinois. C'est elle qui a fait de Championnet l'un des symboles de la résistance à Valence. J'espère vous avoir permis de découvrir cet homme. Ainsi, quand vous passerez devant la statue de Championnet, prenez le temps de l'observer afin de se souvenir de l'homme qu'il a été. Je vous remercie de m'avoir écouté. On se retrouve le mois prochain pour la découverte d'un nouveau grand personnage, homme ou femme, ayant marqué notre territoire de Drôme et d'Ardèche. Passez une agréable journée et toujours à l'écoute de Radio BLV.

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0: Salut à toi gourmand et gourmande pressée. Bienvenue dans Grains de sel et papilles, l'émission qui te donne envie de passer en cuisine, même quand tu n'as pas une minute à toi. Aujourd'hui, on parle de ta réalité. Tu cours, tu bosses, tu gères la vie, mais tu veux quand même bien manger. Du vite fait, mais du bien fait. Pour ce mois-ci, une émission au format intimiste, bien que nous ayons un invité de passage. J'avais prévu un duo avec Isabelle, mais ce sera un trio avec Jean-Luc. Salut Jean-Luc.
1: Salut Marie-Julie.
0: Salut Isabelle.
2: Salut Marie-Julie.
0: Reste avec nous, cher auditeur. On va te partager des astuces pour t'organiser sans stress, te régaler sans culpabilité et surtout garder le plaisir de manger, même quand le temps manque. Installe-toi confortablement. On démarre tout de suite. Grains de sel et papilles explore la cuisine pour gens pressés. C'est parti.

0: Pour les moments où chaque minute compte, il existe une multitude de recettes qui permettent de préparer un repas complet en un temps record. Je te laisse faire une recherche sur Internet avec les mots-clés cuisine, rapide, facile. Alors tu trouveras une multitude de recettes avec des temps de préparation inférieurs à 20 minutes. Souvent, il faut quand même ajouter à ce décompte les temps de cuisson. Et puis, il y a plein de recettes, mais vraiment, il y en a pour tous les goûts. 5 ingrédients, 15 minutes. C'est un site où tu trouves donc plein de choses en 15 minutes. Tu as également la rubrique rapide du site 750 grammes, qui est également une référence. J'aime bien également ce site du Québécois Ricardo Cuisine. Lui, il propose une rubrique recettes de semaine rapide et facile. Côté livre, c'est pareil. Un exemple, j'ai déniché un vieux livre de Jamie Oliver à la ressourcerie. Il date de 2011 et je voulais vous dire que c'était bien d'aller chercher des livres dans les ressourceries.
1: Oui, c'est
0: ils ont
1: très
0: déjà
1: bien.
0: Été édités, bien, ils ont déjà été lus et il m'a coûté 2 euros. J'adore ce cuisinier en plus, donc... Trouver des livres de Jamie Oliver, lui c'est 30 minutes chrono aux éditions Hachette et donc paru en 2011 avec 220 menus, des boulettes de viande en sandwich, du chou, des salades hachées et de la glace à la banane, tout ça à préparer en 30 minutes. Alors autant de lectures qui promettent qu'il est tout à fait possible de préparer un repas satisfaisant en un temps minimal à condition de choisir les bonnes recettes, de privilégier la simplicité et d'adopter les trucs et astuces qui suivent pour faire une différence significative sur ton chrono. Alors tout d'abord, on anticipe, on planifie les repas de la semaine. Comme ça, on sait ce qu'on va manger, on va faire les courses qui correspondent et puis on ne se retrouve pas comme ça à la maison en se disant « Pouh là là, mais qu'est-ce qu'on mange ? J'ouvre le frigo, ouais, bof !» Ça évitera de manger n'importe quoi, notamment des choses bien calorifiques et bien trop lourde pour les soirs. Donc, on établit une liste de menus, on lance la liste des courses et puis on pense à consigner ses recettes dans un carnet ou dans son ordi. On ne les réinvente pas à chaque fois, ça évite de perdre du temps. On les lit, ces recettes en entier avant de commencer. Ça réduit grandement le temps de préparation puisqu'on va commencer à préparer ses ingrédients. On ne cuisine rien avant que tous les ingrédients soient prêts. Après, on dresse une liste de tâches en 2 colonnes, les cuissons et les préparations. Et on commence par les cuissons, ainsi on aura le temps de refroidir toutes nos préparations avant de les mettre en boîte si c'est ce qu'on veut faire pour les soirs suivants. Et pendant les cuissons, on s'attaque aux préparations froides, crudités, lavage de salade, radis, essentiels pour tous nos menus, des vinaigrettes, des sauces, ça c'est la base de ton alimentation saine à portée de main. Tu nettoies ton plan de travail régulièrement, ça te permet de voir plus clair où tu en es. Et tu recherches activement les possibilités de multitâches. Donc par exemple, on épluche l'ail et les oignons pour les 2 recettes à préparer. Hein. On arrête de faire les choses les unes après les autres. On fait du multitâche. Donc ça entraîne des gains de temps importants, mais ça contribue aussi à une expérience culinaire moins stressante et beaucoup plus agréable. Une deuxième astuce, truc et astuce, on utilise les bons outils. On a des couteaux qui coupent. Ça se fait aiguiser. Chez le... Comment s'appelle ce métier ? Non, pas du tout.
2: Le remouleur, non ?
0: Le remouleur, bravo. Mais toutes les réponses sont bienvenues. Hein. Donc on va chez le remouleur ou autrement on achète une pierre qu'on met sous l'eau. Ça marche très très bien aussi. Moi je te suggère aussi de considérer les avantages d'un robot culinaire polyvalent. Ça permet de hacher, découper, etc. Un batteur-mélangeur est également un sacré allié. Et sache aussi qu'une bouilloire est beaucoup plus rapide pour chauffer de l'eau qu'une plaque de cuisson. Bon, je ne pourrais pas me prononcer sur les multicuiseurs type Cookeo ou Vorwerk Thermomix ou même sur les airfryers qui me font de l'œil puisque je ne suis pas moi-même utilisatrice de ces ustensiles. Mais mes lectures soulignent qu'ils ont la capacité de réduire les temps de cuisson et ça m'a l'air leur seul avantage en fait. Voilà, après une casserole, une cuillère fait un parfait risotto en tournant, en ajoutant du bouillon tout doux quoi. Après, qu'est-ce qu'on pense à faire? On pense à cuisiner en double proportion, pense à congeler. Voilà, on ne cuisine pas pour un seul repas, arrêtons. Hein. On peut quand même parfaitement manger deux soirs de suite la même chose. C'est du temps de préparation gagné. Et pour toutes les pâtes à tarte, tu doubles les proportions. Une bien emballée au frigo pour préparer une quiche dans les trois jours et l'autre enroulée sur un papier sulfu au congélateur. Quand tu prépares une pâte à crêpes aussi, idem, tu utilises une moitié le jour J et le restant part au congélateur dans des bouteilles en verre, celles que tu récupères de tes jus de fruits ou de lait. Voilà, donc avant d'aller plus loin dans l'exploration de la cuisine pour les gens pressés, peut-être faudrait-il prendre le pouls auprès d'Isabelle de ce qu'elle fait de sa vie et de sa cuisine. Et c'est tout de suite la chronique d'Isabelle à les yeux bleus.

0: Alors aujourd'hui, j'ai voulu écrire une chronique sur les gens qui n'ont pas le temps. Et j'ai une pensée émue pour eux, car j'en fais partie. Acrobate du temps, qui jongle entre auto, boulot, dodo. Elle s'appelle Isabelle, toujours en mouvement, toujours pressée. Une main sur le volant, l'autre sur un café ou un sandwich acheté à la va-vite. Pas un petit pain chic acheté dans une boulangerie croisée sur le passage. Non, non, non. Un bon vieux sandwich, celui qui aura le plus de crudité pour alléger autant sa conscience que son poids. Un vrai sujet de la gastronomie urgente. Isabelle vit en mode drive. Elle mange en conduisant, téléphone en courant, pense en dormant, mais très peu, car elle n'a plus le temps. Mais a juste l'impression de grossir à chaque feu rouge. Et puis un jour, révélation. Peut-être à force de voir ses pantalons tirer la gueule, ou pour la énième fois avoir renversé un reste de sandwich bien gras sur son habit de travail, elle décide de changer et terminer le sandwich calorie piège. Alors voilà, Isabelle rentre dans une nouvelle ère, celle du sandwich light. Pain complet cartonneux, blanc de poulet sans goût et roquette qui s'échappe à chaque bouchée, comme si elle fuyait le crime culinaire. Elle mâche doucement, lentement, très lentement. Ce n'est plus un déjeuner, c'est une méditation. Mais elle a lu partout, sur les sites des coachs diététiques, qu'il fallait mâcher lentement. Alors elle s'y oblige pour que la sensation de satiété pointe plus vite le bout de son nez. Et puis aussi parce qu'elle n'en peut plus de son estomac, tel un DJ de soirée mixe des sons étranges et qu'elle regrette à chaque bouchée. Elle est fière, enfin jusqu'à 16 heures, quand elle se jette sur un bon bout de pain et un bon vieux morceau de fromage avec la passion d'un ours qui sort d'hibernation. Elle essaie alors le batch cooking, car Isabelle a décidé de prendre sa vie en main. Ce dimanche, elle essaie. Elle a vu une vidéo sur Instagram d'une fille qui prépare tous ses repas de la semaine en 1h30. Tout sourire avec des tupperwares parfaitement empilés. Elle sort les courgettes, les lentilles, le quinoa, le tofu, le curcuma et même ce vieux bocal de pois chiches qu'elle n'osait plus regarder dans les yeux. Après 3 heures de préparation et une cuisine sinistrée, elle contemple ses 12 tupperwares, parce qu'elle en a préparé pour ses soirs de semaine tant qu'à faire. Elle les contemple, mais ils ont tous un nom vaguement triste. Quinoa tiède façon espoir, mijoté d'ennui à la vapeur, purée d'oubli affectif. Elle se couche, vidée. Fière, mais avec une pensée pour MJ, qui se retournerait dans son lit avec un éclat de rire. Il me faudrait ses conseils en saveur. Le lendemain matin, elle oublie son déjeuner sur le plan de travail. Elle devra se contenter d'un sandwich. Encore. Elle ne passera pas par la case balance, car cette traîtresse n'a aucun cœur. Elle affiche des chiffres avec le calme d'un huissier de justice.
1: Et bravo, celle-là, bravo. Ah ouais, bravo, le Alors, qu'est-ce qu'elle dit, la balance?
0: Vous avez quelques sandwichs en trop. Car elle a beau se peser 3 fois, une fois avec ses chaussettes, une fois sans, une fois en retenant sa respiration, le chiffre ne bouge pas. Isabelle continuera de courir après le temps, les mails, les rendez-vous qui s'enchaînent, les sandwichs qui dégoulinent et les bonnes résolutions qui fondent comme neige au soleil. Mais elle continuera à rire de ses échecs culinaires, de sa balance grincheuse, car MJ est là avec ses conseils savoureux et c'est bien ce qui compte.
1: Mais oui, merci beaucoup. C'était donc en fait, tu te lances dans les chroniques humoristiques maintenant.
0: Voilà,
1: c'était
0: j'essaye.
1: Très drôle, c'était très drôle. Cette pauvre Isabelle et son sandwich qui coule dans la bagnole. C'est incroyable, il y a du vécu, on le sent.
0: Il y a un vrai vécu.
1: Ouais, bon, alors on va commencer avec ton repas de midi. Pas de panique. Quelques astuces simples pour préparer un déjeuner léger, mais nourrissant. Et surtout qui te donne vraiment de l'énergie sans te plomber l'après-midi.
0: Voilà. J'en étais sûre que j'allais avoir de bons conseils.
1: Au bout d'une demi-heure de réunion. Donc on mise tout sur les protéines légères. Poulet grillé, œufs durs, thon naturel, pas à l'huile, hein, thon naturel, tofu, falafel du commerce même. Hein, il existe plein de petites bouchées, lentilles, pois chiches, voilà. Et il te faut une portion de protéines pour te rassasier sans lourdeur. Ajoute toujours des légumes frais, une poignée de roquettes que tu sers bien dans ton sandwich, hein, quelques rondelles de concombre, des carottes râpées et puis toujours une petite boîte de radis ou de tomates cerises dans la bagnole. Peut-être qu'il va falloir t'équiper avec une petite glacière et un bloc froid, mais
0: oui.
1: Ça... Bon.
0: Non, mais je vais... Ouais.
1: Donc là, ouais, mais il va falloir s'organiser, les beaux jours arrivent. Donc tout ça, c'est plein de fibres, ça hydrate et ça donne du croquant. On préfère également les bons glucides, donc pas de pain blanc, on l'oublie, pas de pâte ultra raffinée, choisis du pain complet ou multicéréales plutôt que de la baguette traditionnelle. Et puis c'est l'occasion parfaite pour en découvrir de nouvelles sortes, comme le pain à la farine de sarrasin ou à la farine de maïs. Bonne nouvelle, ces deux-là sont sans gluten. De même, pour tes salades, préfère du riz complet, du quinoa ou des pois chiches pour un apport énergétique plus stable dans les salades. Ensuite, on va utiliser des sauces légères pour avoir un sandwich quand même savoureux. Une cuillère de skyr, un yaourt nature, du citron, des herbes fraîches. Tu peux penser au bon gras avec quelques noix ou amandes. Une cuillère d'huile d'olive ou quelques lamelles d'avocat, ça cale sans alourdir. Remplace le beurre d'ailleurs tout le temps par de l'avocat ou de la moutarde ou de la ricotta, du fromage frais ou du fromage blanc. Ça, c'est dans l'optique summer body.
0: Oui. Hein, c'est tu vas ça. Aller faire mes courses en sortant.
1: Tu vas aller faire tes courses. Allez, on fait un zoom sur un sandwich healthy. Donc, il doit être peu calorique, mais doit te faire tenir jusqu'au dîner. Ne pas passer devant le fromage. Donc, tu prévois un sandwich et demi par jour. Je sais que tu fais des sandwichs au pain de mie, souvent, non ?
0: Souvent, je les achète.
1: Souvent, tu les achètes. Eh bien, tu vas te les préparer
0: oui,
1: maintenant.
0: Oui, maintenant, je vais
1: Et puis surtout,
0: préparer.
1: Tu vas te les préparer pour deux jours. Comme ça, c'est fait.
0: Ah oui.
1: Parfait. Tu vois, le dimanche soir, tu te prépares lundi, mardi. C'est fait, on n'en parle plus. Donc, moi, j'ai testé un pain de mie céréales et graines de supermarché qui n'est pas si mal. Je le trouve bon et il obtient 94 sur 100 au passage de l'appli Yuka. Donc, voilà, pas d'additifs, bon. Après, on trouve mieux, hein, c'est sûr. Mais on n'a pas le temps, donc on prend ce qu'on trouve en une fois. Donc, pour la recette, on va s'inspirer du sandwich japonais aux œufs, le tamako sando, qui est un emblème de la cuisine de rue japonaise. C'est un mets délicat qui incarne finesse et gastronomie nippone et surtout qui allie simplicité et raffinement dans un format accessible à tous. Donc, le tamago sando, il se compose traditionnellement d'une garniture crémeuse à base d'œufs durs, finement hachés, qu'on mélange à la mayonnaise japonaise, le tout niché entre deux tranches de pain blanc moelleux, généralement sans croûte. Donc, on n'a pas tous ces ingrédients sous la main, donc on va faire un sandwich léger avec des œufs pour le deux déjeuners. Donc, tu fais cuire 3 œufs pendant 12 minutes dans de l'eau avec 2 cuillères à soupe, ou tu les fais cuire 9 minutes quand tu les mets dans une eau bouillante. Mais là, t'évites le chrono, quoi. Hein. Départ à froid, 12 minutes, bam, c'est fini, en gros.
0: Ouais, ok.
1: Voilà, une fois les œufs cuits et refroidis, écrase-les grossièrement. Tu ajoutes 2 cuillères à soupe de fromage frais type Saint-Mauré. T'aimes ça ?
0: Oui.
1: Tu mets une cuillère à soupe de lait, histoire de détendre un peu toute cette préparation. Une pincée de poivre, tu goûtes, tu ressales, mais je trouve que c'est pas nécessaire derrière les fromages frais. Tu mélanges bien pour obtenir une préparation onctueuse. Donc tu vois cette préparation bien riche en œufs.
0: C'est pas mal, ouais.
1: C'est hyper bon, je trouve, et ça cale quand il y a bien des œufs. Donc pour le dressage, tu étales une fine couche de beurre demi-sel, mais alors on parle de la fine couche, c'est-à-dire ce qui va te permettre que le pain ne se détrempe pas si tu rajoutes un peu de salade ou de concombre. Tu déposes la moitié de ta préparation aux œufs sans trop l'étaler. Tu la mets plutôt sur le milieu parce que quand tu vas poser ta deuxième feuille, eh bien, tu vas l'écraser la préparation du milieu vers les côtés. Donc, rien ne t'empêche de rajouter un peu de feuilles de laitue ou de concombre. Tu coupes les sandwichs en 2 ou 3. C'est plus facile à manger plutôt qu'un truc qui commence à dégouliner de tous les côtés. Voilà. Et puis, pour la version japonaise qui me paraît vraiment délicieuse, je m'équiperais bien d'une épicerie japonaise quand même. Je te laisse consulter la page de Omo Bento. C'est un site avec des recettes très inspirantes et très accessibles. D'autres suggestions pour les sandwichs, messieurs, dames ? Vous avez d'autres idées ? Les petits sandwichs vite fait qui peuvent la caler, Jean-Luc ?
2: Moi, j'aime bien le sandwich catalan.
1: Ouais.
2: Donc, un filet d'huile d'olive sur du pain.
1: Ouais. Bon gras.
2: De la tomate frottée sur le pain.
1: Ouais.
2: Alors après, normalement, dans un sandwich catalan, on a une tranche de jambon cru. On peut très bien imaginer le transformer un peu en pain bagna, en y mettant des légumes dessus.
1: Excellent, ça. Un peu de...
0: Oui, c'est excellent.
1: Des anchois, moi j'adore.
2: Voilà.
1: J'adore qu'il y ait des anchois, des olives. Mettons des du anchois. Goût dans nos casse-croûtes, quoi. Parce qu'autrement, c'est...
2: Des anchois, peut-être un filet de... de maquereau mariné.
1: Ou... Ouais, mais voilà, mais on a plein d'idées.
0: Oh là là.
1: Moi, je te propose un falafel laitue, rondelle de radis, concombre et sauce yaourt. Ou bien le classique jambon beurre. Mais alors, attention, dans le sandwich qui nourrit, c'est pas le pain le premier ingrédient. En fait, parce qu'on bouffe que du pain. Les sandwichs que tu achètes, le premier ingrédient, c'est le pain.
0: Mais oui.
1: Il n'y a rien dedans. C'est même parfois sinistre d'ouvrir et de regarder ce qu'il y a à l'intérieur. Hein. Donc, on se fait ces sandwichs. En fait, je crois que c'est ce qui sera le mieux. Voilà. Le premier ingrédient, c'est la garniture, la protéine, en fait. Pour tenir jusqu'à 18h30, parce qu'en fait, on devrait manger plus tôt. Tu pourrais faire ça, tiens, toi, Isa, qui n'est pas embêté par une bande de gamins qui veulent manger. Tu pourrais manger de bonne heure, tu vois ?
0: Oui, mais ça, je fais déjà.
1: Tu fais, ben
0: oui.
1: Voilà. Ça, donc, tu tiens le coup, tu ne craques pas.
2: Et non. Je pense que quand même la première importance d'un sandwich, c'est quand même la qualité du pain et la cuisson du pain pour ne pas se retrouver, quand on met trop d'ingrédients qui rendent un peu d'humidité, se retrouver avec un sandwich tout mou qu'on retrouve sur... sur sa garde-robe, quoi.
1: Exactement, mais moi qui ai beaucoup fréquenté les collèges allemands dans ma jeunesse, les jeunes, ils partaient avec leurs sandwichs. Moi, la maman, elle m'en faisait aussi.
0: C'est vrai.
1: Avec des sandwichs pliés dans du papier sulfu, une petite couche de pain, de la charcute, hein, bien sûr. Et voilà, elle nous donnait une pomme ou une banane avec, finalement, c'était pas mal du tout, quoi. Finalement, ces Allemands, hein, on croit pas, mais en matière de gastronomie, ils sont pas si mal. On va commencer par un premier morceau de musique qui est raccord avec notre thème du jour. C'est Les gens pressés de Kenny Arcana. C'est une rappeuse marseillaise qui a beaucoup de talent. Et écoutez les paroles, c'est à peu près ça, quoi. On y est, on est pressés.

0: Bienvenue sur Radio BLV et toutes les autres radios qui nous écoutent, Radio Saint-Fé et Déclic Radio, décidément, waouh, on est incontournable. Tu peux pas éviter de nous entendre. On est donc dans Grain de sel et papy et on va parler de batch cooking. Isabelle a essayé, mais
1: ça n'a pas été une grande réussite.
0: C'était tristouné, quoi. Enfin, ça te permet quand même de cuisiner en une fois et de manger toute la semaine. Bon, moi, je propose quand même qu'on prépare que pour les 3-4 premiers jours. Oui, on se débrouille toujours sur un autre soir. J'ai d'autres solutions, hein. Donc, on prépare à l'avance, on stocke et au moment du repas, on assemble. Ce serait la magie du batch cooking. Bon, effectivement, c'est une stratégie efficace. Ça te permet de perdre du temps le week-end pour cuisiner. Mais il ne faut surtout pas le voir comme ça. Ça va être une joie de cuisiner le week-end pour les repas de semaine qui seront très chargés. Et là, bah, tu n'auras plus qu'à sortir à réchauffer. Voilà. Donc, on trouve de tout, bien sûr, sur le web, en librairie, les repas à l'avance. Enfin, vraiment, ça témoigne d'une tendance très, très forte et croissante toujours chez les personnes pressées qui cherchent à rationaliser la préparation des repas. C'est bien ça. On rationalise, on pèse, on s'organise. Sur la toile, tu trouves de très bons sites batch cooking. Il y a 5 ingrédients, 15 minutes, qui a pour philosophie de base d'utiliser 5 ingrédients et cuisiner en 15 minutes. Moi, je me suis acheté le dernier livre sur le sujet, parution janvier 2025. Donc, ils n'ont pas inventé grand-chose, mais c'est, donc ça s'appelle... menu, 52 menus pour batch cooker, c'est carrément devenu un verbe, quoi. Ouais. Toute l'année, donc on a 52 menus, 52 semaines. Donc c'est simple, c'est censé être simple. C'est, on t'explique comment conserver, comment préparer, qu'est-ce qu'on nous donne d'autre, oui, de l'organisation, choisir ses contenants. Voilà, des indispensables du placard. C'est vrai que pour donner du goût, si on a quelques épices, des condiments, les bonnes céréales, des huiles un peu qui changent, des ingrédients de base, quoi, des fruits secs, de la chapelure, et puis des conserves. Nous, on adore les conserves parce que c'est tout prêt, hein. Aujourd'hui, on adore les conserves, hein, dans cette émission. On adore les légumes frais, oui, vous savez, aujourd'hui. Mais aujourd'hui, on adore les conserves, donc voilà. Ce livre s'utilise assez simplement, en fait. Donc moi, j'ai choisi un menu de la semaine, de printemps, puisqu'il s'agit de 4 chapitres par saison. Donc lundi, on va manger un sauté de veau. Attendez, je remets mon micro, voilà. On va manger un sauté de veau, pommes de terre et carottes, ok. C'est vrai qu'il n'y a pas tellement de légumes en ce moment. Hein. Les légumes nouveaux, ils sont chers et longs à préparer quand on n'a pas le temps. Pommes de terre, carottes, c'est parfait. On se prépare pour mardi, salade de quinoa, pois chiches et poulet. Pour mercredi, une quiche aux épinards et bûches de chèvre. Jusque-là, tout va bien. Pour jeudi, crumble endives au bleu. Alors là, moi, je meurs de faim hein, si je mange que des endives au bleu. Moi, il me manque un truc.
1: Un ours sort d'hibernation.
0: Voilà. Et puis vendredi, des pâtes aux crevettes, tomates feta, ça me va aussi. Donc, tout est expliqué. On commence, bien sûr, comme on l'a déjà dit, par les cuissons. Par préparer ces ingrédients bruts. Après, on fait de la cuisson. Et puis après, on fait refroidir. On prépare les préparations fraîches. Et puis, en semaine, on assemble. Donc, allez, on a lundi, on sort son sauté de veau qu'on réchauffe. Le mardi, tout est prêt également. On mélange tous les ingrédients et on sert arrosé d'une vinaigrette. La quiche aux épinards, on va la faire chauffer. Le crumble aux endives, pareil. Et les pâtes aux crevettes, c'est une petite préparation rapide. Voilà, donc tout est prêt. On a bien mangé. À peu près, on rajoutera juste un truc avec les endives qui permettent d'amener un peu de protéines, peut-être un peu de, je sais pas, de boulgour au four. J'adore ça. Un petit peu d'oignon, du boulgour, de l'eau et 30 minutes au four, c'est nickel. C'est protéiné. Et on a même un prix pour ces courses. La liste des courses pour 4 personnes, environ 65 euros. Je vérifierai pas. Parce que je ne ferai pas... Mais moi, dans l'idée, franchement, soit on a besoin d'un livre, effectivement, qui est très bien, soit on a ses recettes. Et puis, on se dit, allez, je me prépare 2 recettes pour le début de semaine. Je me fais ma liste des ingrédients. Je réfléchis, en fait, avant de me mettre au fourneau. je pèse mes ingrédients, je voilà.
1: Après, et on peut aussi improviser, c'est une autre possibilité.
0: Et on improvise, on n'a pas besoin de suivre strictement, mais ça donne pas mal d'idées en fait.
2: Des idées en tout cas.
0: Ouais, ça donne des idées. Moi, je et puis en plus, les plats sont réfléchis pour que chronologiquement ils se conservent bien. C'est-à-dire qu'on mange le veau en premier, le lendemain le poulet, et puis après les protéines végétales, elles se conservent mieux. On les repousse dans la semaine, quoi.
1: Oui, c'est presque une réflexion un peu professionnelle sur le temps de les préparations, faire le choix, on le fera, tout c'est ce qu'on fait dans une cuisine, un cuisinier professionnel.
0: C'est exactement ça. C'est exactement ça. Ça apprend à cuisiner méthodiquement. Mmh. Il est bien connu que les professionnels ont de la méthode. Pour la plupart. Pour la plupart. Mais...
1: il y a des exceptions.
0: Mais il y a toujours les exceptions qui confirment la règle. Enfin, c'était vraiment une lecture intéressante. Moi, je me fais souvent des petites séances, en fait, le samedi ou le dimanche de batch cooking. Et c'est intéressant d'avoir toujours un houmous au frigo. Ou, enfin, voilà, se mettre des trucs. Voilà, je me demande même si je ne vais pas me lancer dans la formation de batch cooker. Ça pourrait être une idée professionnelle.
1: Ouais. Alors, batch cooking, moi, j'apprends le mot, en fait. Je le dis, hein, en toute... et peut-être qu'on pourrait faire, alors, un nouveau concept, c'est l'inverse, justement. La cuisine pour les gens qui ont tout
0: qui
1: leur
0: ont
1: temps,
0: le temps,
1: voire qui s'emmerdent, mais qui ne la font jamais. Alors là, il faut trouver quelque chose.
0: Mais en fait, la cuisine pour les gens qui ont tout le temps, c'est ce qu'on fait d'habitude, il me semble. Parce qu'on dit toujours, prenez le temps, faites cuire à cuisson un peu plus douce, enfin à chaleur un peu plus douce.
1: Oui, mais là, donner l'envie à ceux qui, j'en connais, qui ont tout leur temps.
0: Et qui font rien.
1: Et qui font rien, et qui, ça les fait chier de faire la cuisine, ils mangent.
0: C'est vrai. Alors on pourrait, on garde le sujet pour la saison prochaine. On fera un sujet sur les gens qui ont tout leur temps.
1: Voilà.
0: La cuisine des gens qui ont tout leur temps. Et qui, entre parenthèses, et qui mangent mal. Et qui mangent mal. Et qui mangent mal. Voilà. On fera ça. Allez. C'est une très bonne idée. Comme quoi, effectivement, dans la vie, on a toujours des doutes. Vous avez des doutes.
2: Ça.
0: Et puis, on préfère les gens qui doutent. Donc, je vous propose un titre, Les gens qui doutent, de Anne Sylvestre.

0: Bienvenue dans Grains de sel et papilles. Aujourd'hui, nous parlons de la cuisine pour les gens pressés. Donc, on essaie de s'organiser et on va reparler maintenant d'organisation. Parce que, soyons honnêtes, le vrai gain de temps, il commence au moment où tu sais déjà ce que tu vas manger. Hein, on est d'accord.
1: Mais c'est ça.
0: C'est ça. Donc, je me répète en fait, mais je pense vraiment que c'est la clé. Alors, j'ai découvert une application qui pourrait changer ma vie. Qui pourrait surtout alléger ma charge mentale. Ici, tout le monde sait de quoi on parle, hein, nourrir mari, femme et enfant, et toute tribu recomposée. Qu'est-ce qu'on mange ce soir ? On l'a déjà évoqué de nombreuses fois. Et puis, cette application, ben, c'est même mon homme qui s'en empare déjà. On a partagé notre compte sur l'application Joe. J-O-W. Alors, je te propose de découvrir Joe. C'est une application française qui simplifie ton organisation en cuisine et te facilite les courses au quotidien. Alors, il faut être un peu connecté quand même, mais moi, ça me convient tout à fait. Donc, dès ton inscription, Joe t'invite à remplir ton profil. Nombre de personnes à table, régime alimentaire, intolérance, préférence culinaire, équipement disponible. Et grâce à ces infos, l'appli te propose un menu de la semaine sur mesure avec plus de 2000 recettes adaptées à ton style de vie. Après avoir choisi tes recettes favorites, Joe prépare pour toi la liste des ingrédients nécessaires. En connectant ton compte Intermarché ou Leclerc, tu peux directement ajouter ces produits à ton panier d'achat en ligne, hein, à tes courses sur le drive. Donc tu bascules tes produits, enfin l'appli bascule tes produits dans ton panier. Tu peux aller modifier les quantités, retirer ce que tu as déjà chez toi et tu finalises ta commande. Tu choisis ton créneau habituel pour le drive et hop, en quelques clics, tes courses sont prêtes. Alors moi, je trouve ça magique de plus aller pousser un chariot. Alors évidemment, pour ma part, je n'achète pas les fruits et légumes en supermarché. Mais bon, fais comme tu veux. Franchement, si t'as pas le temps, vas-y. Vas-y, choisis de la France, voire de l'Italie ou de l'Espagne et pas plus loin, hein, c'est interdit. Voilà. Si tu veux ajouter ta touche personnelle, bah, tu peux aussi importer tes propres recettes avec même une photo. Tu mets les ingrédients, le nombre de parts et le tour est joué. Ton plat sera intégré à ton menu personnel et tu pourras même le partager avec toute la communauté Joe. Joe se rémunère bien sûr par une commission de 99 centimes prélevée à chaque commande passée via l'application. Donc, si tu as en plus besoin encore plus d'idées pour renouveler ton menu, tu peux t'abonner à la newsletter de Joe. Moi, je me suis abonnée au compte Instagram et il propose des recettes très originales, des astuces et des nouveautés culinaires régulièrement. C'est vraiment un truc sympa. Donc là, vous faites pas de drive. Il faut que tu te mettes au drive, Isabelle.
1: Absolument.
0: Le pousser de chariot est un temps de perdu, je trouve. Sauf quand on cherche l'inspiration ou la rencontre,
1: je cherche l'inspiration, du moins.
0: Oui, c'est ce que j'allais dire. Ouais,
2: c'est vrai que moi, je me dis toujours, quand je fais une recette ou même quand je travaille professionnellement, quand les courses sont faites, le travail est à moitié fini.
0: Exactement. C'est la corvée des courses, c'est une tannée ce truc.
1: C'est vrai.
0: Voilà, donc. Mais alors après, on va pas pleurer sur les supermarchés, hein, parce que de toute façon, si on va pas en magasin, on a également des achats d'impulsion. Hein, sur les drives, ils sont toujours bons pour nous proposer des trucs en plus. Voilà. Sauf qu'avec cette application Joe, on achète strictement ce dont on a besoin pour nos recettes. Rien n'empêche de rajouter de la lessive ou du papier WC, bien sûr. J'ai trouvé ça très intéressant. On a fait l'expérience sur 2 semaines. On a pris des recettes. En fait, on a augmenté le nombre de personnes. Alors qu'on est 2, on a mis qu'on était 4. Et puis, on se prend 2 recettes par semaine qu'on mange 2 soirs de suite. Voilà. Et puis, le jeudi, c'est sushi. Et puis, non, mais c'est pas mal du tout pour gagner du temps. Je pense qu'on gagne de l'argent, en fait. Parce que vraiment, ils te mettent un oignon, quoi. Et s'il y en a... 2 dans chaque... En fait, t'as 2 oignons, quoi. Et tu vas pas jeter tes oignons.

0: oignons qui sèchent au fond de ta panière ouais. ou qui pourrissent dans ton frigo, quoi. Donc, enfin, il y a moyen de faire des économies. J'ai trouvé ça vraiment moderne et intéressant. Ça nous convient très, très bien à nous qui sommes actifs. Voilà, bien que nous aimions cuisiner. Alors après, j'ai eu quand même une petite surprise sur une salade de un taboulé de quinoa. J'ai pas fait attention et j'avais du quinoa déjà tout cuit dans une petite poche en plastique. Et alors là, non, c'est pas possible pour moi. J'ai atteint les limites de ce que je peux manger. Ça, je peux pas. Non, c'est un goût, quoi. C'est un goût de plastique. C'est pas terrible, quoi. Et puis, si on n'a rien à manger, eh ben, on sort. On va manger à l'extérieur. Ah bah voilà. Bon, alors là, on fait plus des économies, mais on se fait plaisir quand même. Il y a pas mal de bonnes tables oui. autour de nous. Il y a même des restos où on casse-croûte rapidement, des snacks où on mange des choses sympas.
1: Oui. Le problème, c'est qu'il y en a aussi des mauvais, quoi.
0: Le problème, c'est qu'il y en a des mauvais. Mais on donne quand même assez d'adresses ici, il me semble, pour
2: de bons
0: casse-croûte. Moi, j'aime bien quand même les petites tables de midi rapides, pas chères, quoi. Voilà. Ou bien alors, on peut aller au Sénégal Fast Food. C'est la proposition d'Amadou et Mariam, featuring Manu Chao, qu'on est content de retrouver également. Et puis, c'est le plaisir d'entendre Amadou, qui nous a quittés récemment. Donc, voilà, c'est Sénégal Fast Food par Amadou Mariam, featuring Manu Chao.

0: Qu'est-ce que ça fait du bien, ce petit air africain rythmé, une pause agréable. Alors, on va finir notre émission avec une solution ultime. Hein. C'est vraiment pour les jours où tu n'as vraiment pas envie de salir ta cuisine, même.
1: Ah, tellement, ça me va bien, ça.
0: Tellement tu t'en peux plus, quoi. C'est les recettes One Pot ou One Pan. Une casserole ou une poêle. Ou... Il y a même une plaque, ça peut être, parce que c'est un principe, un seul plat. Donc, la casserole, la poêle ou même la plaque qui va au four sur laquelle on va mettre des légumes et des saucisses et tout va cuire en même temps. En fait, il faut régler le temps de cuisson soit le même. Donc, on va couper les légumes de manière à ce qu'ils cuisent en même temps que les saucisses. Une demi-heure, généralement, tout le monde est bien rôti. Voilà, ça, c'est une très, très bonne solution. Dans la casserole, on peut mettre aussi du riz et des calamars, de l'eau ou du bouillon. Et hop, on a un plat de riz au calamar. Enfin, tout est possible. C'est toujours moins de temps en cuisine, moins de vaisselle, là, pour le coup, parce qu'on n'utilise qu'un plat. Et mais toujours autant de plaisir à table. Alors moi, on va faire un zoom sur le One Pot Pasta qu'on a vu passer sur les réseaux de partout. Mais ça fait très longtemps qu'on en entend parler. On attribue la paternité de ce One Pot Pasta à la cuisine italienne, en particulier aux régions du sud comme la Pouille, les Pouilles. L'idée d'une cuisson unique, donc, dans un récipient en terre, qui est ancrée dans les traditions culinaires rurales italiennes. Mais c'est bien Martha Stewart, une cuisinière américaine, qui est reconnue pour avoir popularisé les One Pot Pasta dans les années 2010. Le principe est de faire cuire tous les ingrédients de son plat de pâtes ensemble. Alors j'ai essayé, c'est vraiment plus que des pâtes à l'eau. En plus, côté pratique, je n'ai utilisé qu'un fait-tout. J'ai tout mis à cuire et environ 10 minutes après, mon plat était prêt. Je vais réessayer avec d'autres légumes aux saveurs. Et pour la première fois, j'ai opté pour la variante classique tomate-basilic pour deux personnes. Dans un fait-tout, tu mets une cuillère à soupe d'huile d'olive. Tu ajoutes 250 g de pâte. Donc moi, j'ai mis des spaghettis dans une gamelle qui est de la largeur des spaghettis. Elles sont couchées. Oui. Tu couches tes 250 g de spaghettis. Tu rajoutes 200 g de tomates cerises coupées en deux. Un demi-oignon et 4 gousses d'ail. Non, il n'y en a pas trop. Pour 250 grammes, c'est nickel. Franchement, c'est très savoureux. Oignons et ail coupés très, très finement puisqu'ils vont cuire en 10 minutes. Tu rajoutes deux branches de basilic, une cuillère à café de sel et 600 ml d'eau. Donc là, c'est assez précis. Tu mélanges, portes à ébullition et à partir de ce moment-là, compte le temps de cuisson indiqué sur ton paquet de pâtes, environ 10 minutes. Mélange 3 ou 4 fois pendant la cuisson et voilà, c'est prêt. La sauce enrobe les pâtes juste comme il faut et vraiment, mais je vous le reconseille, c'est un délice. Ah, j'ai oublié de vous dire que j'aimais bien y mettre un peu des flocons de piment, une demi-cuillère à café, quelque chose comme ça.
2: Du coup, on peut appeler ça des spaghettis pilaf, en fait.
0: Exactement, ce sont des spaghettis pilaf. C'est... Ou un comment j'appelle ça quand je fais des risottos de pâtes? Alors ça, là, c'est pas un risotto, mais des patatos, quoi.
1: Des patatos.
0: Quand tu fais des coquillettes, un risotto. Mais là, c'est exactement des pâtes pilaf, quoi. Ouais, mais surtout, ça, l'amidon qui va se mettre dans l'eau, qui est justement dosé, permet d'avoir une sauce à la fin hyper onctueuse.
2: Oui, avec le liant de...
0: Ah, mais c'est tellement mieux que des pâtes à l'eau, quoi. Et ça prend le même temps, à part couper deux tomates et... Enfin, voilà. Ça a été vraiment un délice. On en a refait depuis, parce qu'en fait, il y a plein de soirs où on ne sait pas quoi manger. Donc, on fait des pâtes, mais ce n'est pas ce qu'il y a de mieux, hein. Pas le soir. Puis, à la fin, on ajoute un peu de parmesan râpé, quelques feuilles de basilic frais et on déguste. Voilà ce qu'il faut retenir de la cuisine rapide. Vous avez d'autres idées à nous suggérer sur la cuisine rapide? Personne nous a parlé de commande Uber. Il y a des gens qui commandent là.
1: De
0: commander sur Uber Eats.
1: Ah non.
0: Jean-Luc, il me regarde.
2: Non, moi
0: j'étais à peu près sûr de la réponse.
2: Non, moi juste sur la cuisine des gens pressés, il y a... Une chose en fait qui est importante, je pense, c'est la technique quand même, c'est-à-dire gagner du temps en travaillant les techniques culinaires, que ce soit avoir un vrai économe qui coupe bien, savoir couper rapidement une carotte ou n'importe quoi. Je pense que vraiment on peut gagner beaucoup de temps en travaillant sa technique, quoi, comme un ouvrier qui...
0: Exactement.
1: Oui, et c'est
0: un
1: matériel, parce que c'est vrai que
2: oui, ça,
1: si tu as un couteau qui coupe pas, tu... t'abandonnes.
0: Ah, exactement. Cas, et puis tu te fais mal souvent avec des couteaux qui coupent pas.
2: Oui, c'est sûr.
0: Donc ouais, des bons couteaux, mais des bons couteaux, c'est pas si cher que ce qu'on pense. Hein.
1: C'est vrai.
0: Moi, je vais régulièrement m'acheter des couteaux office, donc c'est les petits couteaux qui servent tous les jours, hein, vraiment. Et ça coûte 4-5 euros chez un vendeur de couteaux en ville. Hein. C'est pas non plus le truc hors de prix. Un bon couteau à dents également, je trouve, est bien pour couper des tomates ou je sais plus pourquoi je m'en sers, mais particulièrement pour les tomates, il y a cette petite grille aussi. Vous connaissez la petite grille
2: à tomates,
0: voilà.
2: Pour les œufs.
0: Même
2: aussi,
0: pour les œufs, ça fait très bien aussi. Ouais,
1: des betteraves.
0: Voilà. Voilà, des petits équipements qui font gagner du temps en fait, hein, puis qu'on met au lave-vaisselle après, quoi. Enfin, il y a pas besoin
2: C'est
0: vrai
2: que c'est important. Ma mère, elle a un économe, par exemple. C'est atroce, quoi.
0: Ouais. Il a 40 ans.
2: Il a 40 ans. Il coupe pas, mais bon.
0: Elle le garde.
2: Elle veut pas le changer.
1: Bah oui.
0: Ouais, le rasoir est sympa aussi pour les carottes, les asperges, enfin les légumes longs. Enfin, on trouve. Effectivement, on revient sur le matériel qui nous permet de cuisiner plus vite et mieux. Et puis, ben alors, qu'est-ce qu'on se dit ? On se dit que pour finir, la cuisine rapide, c'est comme la grande cuisine. Ça s'apprend en mettant les mains à la pâte, avec quelques bons trucs et astuces, un minimum d'équipement malin et un brin d'organisation. Essaye dès ce soir la recette des One Pot Pasta. Tu verras que tu peux transformer ton quotidien sans stress et surtout sans jamais sacrifier le goût. Allez, ose te lancer. Teste, ajuste, amuse-toi. Cuisiner vite et bien, ça devient vite un jeu d'enfant. On se le redit, cuisiner ne doit pas être perçu comme une contrainte, mais plutôt comme une opportunité de prendre soin de soi et de se faire du bien. Le mois prochain, retrouve-nous pour un numéro ensoleillé, le dernier de la saison, avec l'équipe au complet pour te souhaiter de bonnes vacances. Le moment est venu de se quitter et pour moi de te remercier, chers auditeurs, et de remercier pour leur complicité et leur amitié Isabelle et Jean-Luc. Merci d'être venu faire un tour dans Grain de sel et Papy. À bientôt, les amis.
1: À bientôt.
2: Ciao, ciao.
1: Salut.

Dans cette émission, ce soir, il va y avoir pas mal de musique. Musique qu'on n'a pas l'habitude d'écouter ici dans l'émission L'Oreille Électrique, mais on s'y fait, hein, petit à petit on s'y fait, et c'est très très bien. Et il va s'agir de jazz, tout simplement. Pourquoi de jazz? Parce qu'on a appris la disparition d'un grand saxophoniste qui s'appelle Sonny Rollins. Donc je vais vous proposer quelques morceaux de Sonny Rollins dans l'émission L'Oreille Électrique. Restez bien calés jusqu'à 21h30.

Voilà le générique qui va bien tout de suite avec ce morceau qui s'appelle Tilacine. Ne vous endormez pas tout de suite, hein. Il y a de la musique jusqu'à 21h30, pas de souci. On va commencer donc ce programme avec un monsieur qui s'appelle Christophe et qui nous a quitté, c'était au mois d'avril 2020. Ça fait donc 6 ans que Christophe a tiré sa révérence. Et là, donc, on va commencer avec Christophe et un trompettiste de jazz en la personne de Eric Truffaz. Tous les deux, ils ont mêlé leurs notes au cours d'un magnifique concert à jazz et ça se passait jazz à Vienne. Voilà. Et donc, comment se sont-ils rencontrés? Bah, tout simplement, hein, Christophe, lors d'une émission de télé, Kierenan m'avait invité, dit-il, et Eric Truffaz était là. Et dès que je l'ai entendu, j'ai distingué toutes les nuances de son jeu et ça m'a profondément touché. Eric Truffaz dit: j'ai demandé un autographe à Christophe. Ado, j'écoutais beaucoup ses chansons. Et Christophe donc lui a répondu: ok pour l'autographe, si tu veux bien jouer avec moi. Un jour plus tard, il m'a invité aux Inrocks de Saint-Brieuc, où il y avait une carte blanche et notre complicité musicale a été immédiate. Au public de jazz à Vienne, j'ai expliqué que notre rencontre a pris une pure dimension le jour où Eric est venu à la maison pour travailler sur mon album. Voilà, donc là, on va s'écouter un titre. Ce titre, il s'appelle tout simplement L'un dans l'autre, et donc c'est avec Eric Truffaz et Christophe que je vous propose donc ce morceau qu'on retrouve bien sûr sur un magnifique album de Eric Truffaz qui est sorti en 2007 et qui s'appelle tout simplement Arkhangelsk. Voilà, j'espère que j'ai bien prononcé. Bon, enfin, voilà, vous l'avez compris, hein, sinon vous allez sur le net et vous trouverez tout ça. Allez, on s'écoute donc Eric Truffaz et Christophe donc.

Voilà, à l'instant, c'était ce titre que l'on vient d'écouter, l'un dont l'autre avec le trompettiste Eric Truffaz. Voilà, quand la rencontre inattendue du chanteur Christophe. Et le trompettiste se transforme en concert, en album. Donc, on fait un concert et puis un album aussi qui s'appelle Archangel. Gillesque, donc, c'est le titre du morceau. Voilà, la rencontre inattendue du chanteur avec le trompettiste Eric Truffaz, donc, dans le programme de l'émission L'Oreille Électrique. C'est jusqu'à 21h30, je vous le rappelle. Donc, je vous le disais, en début d'émission, tout simplement, on a appris donc la mort du saxophoniste ténor américain. Il s'appelle Sonny Rollins, il est mort le 25 mai à Woodstock, dans l'état de New York, à l'âge de 95 ans. Tous les amateurs de jazz le pleurent, figure incontournable du jazz qui se découvrait une vocation à l'âge de 5 ans. Et il laisse derrière lui une œuvre monumentale et plusieurs albums devenus des références absolues du genre. Dès 5 ans, il déclare « Je savais quel musicien je serais. De toute éternité, je le savais », confier Sonny Rollins dans une interview qu'il avait donnée au magazine Le Monde. Ce n'était pas le magazine, mais c'était le journal Le Monde et c'était en 2012. Voilà donc Sonny Rollins, il est né à Harlem en 1930. Et très tôt, il a découvert le jazz avec les disques de Louis Armstrong ainsi que ceux de Charlie Parker avant de faire ses débuts professionnels à la fin des années 40 et après avoir joué aussi avec Miles Davis, Thelonious Monk ou encore John Coltrane. C'est là qu'il se révèle au grand public avec un album qui s'appelle Tenor Madness et qu'il a enregistré avec John Coltrane. Voilà, je vous propose d'écouter deux titres. On va écouter un titre plus exactement. Voilà, un titre avec John Coltrane. Donc, ça s'appelle Sonny Rollins Quartet with John Coltrane. Et c'est donc Tenor Madness, le titre du morceau, également le titre de l'album. Album qui est sorti en 1956. C'est un morceau qui dure, vous allez voir, 12 minutes, mais c'est pas mal.

12 minutes 12 de bonheur en compagnie de Sonny Rollins, c'est le quartet avec John Coltrane avec ce morceau qui s'appelle Tenor Madness et qui figure sur un album sorti en 1956 qui s'appelle également Tenor Madness. Donc et on retrouve la présence de John Coltrane sur ce disque qui permet aussi pour tous les amateurs de jazz, ceux qui sont vraiment des férus de jazz, donc permet de mesurer la différence qui existe entre leurs jeux respectifs. On a donc droit à un gentil duel sur la plage d'ouverture et c'est John Coltrane qui ouvre, pas aussi généreux qu'il le sera dans la suite de sa carrière, mais ample, très ouvert et limpide dans ses interventions. Voilà, John Coltrane en compagnie donc de Sonny Rollins et Sonny Rollins en compagnie de John Coltrane avec ce titre que vous venez d'écouter. Avant de retrouver Sonny Rollins avec un album, qui a été enregistré en 1957 et qui s'appelle Saxophone Colossus, qui est apparemment connu aussi de tous les jazzeux, pourrait-on dire. Cet album contient le célèbre Saint Thomas qu'on va écouter, mais pas tout de suite parce que pour le moment on va s'écouter un morceau de Patti Smith qui avait sorti en 2007 un album qui s'appelle 12, tout simplement un album de reprises. Patti Smith, hein, je pense que vous la connaissez, hein, cette poétesse et chanteuse new-yorkaise qui a joué un rôle essentiel en créant le lien entre le folk blues littéraire incarné aussi par Bob Dylan dans les années 60 et le punk rock naissant à la violence héritée du Velvet Underground et des Stooges d'Iggy Pop. Sa carrière fulgurante où l'essentiel fut dit dès 1975 avec ce magnifique album qui s'appelle Orsis, qu'on n'écoutera pas mais qu'on écoutera une prochaine fois, je vous le promets, et qui a radicalement changé le rôle des femmes dans le rock, ouvrant pour elles une première brèche. Son androgynie a permis à bien des chanteurs des années 80 de devenir plus féminins, servant de modèle aussi bien à Bono de U2, à Morrissey des Smiths qu'à Michael Stipe de REM, comme bien sûr à son émule Pete Gervais, son mysticisme enfin et sa croyance dans la puissance incantatoire de la poésie insurrectionnelle ont fait d'elle donc une figure chamanique. Allez, je vous propose d'écouter ce morceau Are You Experienced avec Patti Smith.

Et bien voilà, à l'instant, c'était Patti Smith avec ce morceau Your Experience. Vous l'avez compris, avec c'est un morceau de Jimi Hendrix repris sur cet album qui s'appelle 12, qui est sorti en 2007. Il me semble que c'est la date de sortie de cet album pour Patti Smith. Donc voilà, Patti Smith, qu'on aura bien sûr l'occasion de réécouter dans le programme de l'émission L'Oreille électrique. Patti Smith qui pour fêter ses 60 ans a sorti cet album composé

Et cet album, il contient ce morceau que je vous propose d'écouter maintenant. Ce morceau qui s'appelle tout simplement Saint Thomas. Saint Thomas, donc, et c'est Sonny Rollins dans le programme de l'émission L'Oreille Électrique.

Et voilà, c'était donc Sonny Rollins avec le morceau qui s'appelle Saint Thomas, vous l'avez compris, donc, et c'est tiré d'un album, je vous le donnerai le nom tout à l'heure, après avoir écouté un groupe qu'on va écouter qui s'appelle Naz, tout simplement. Naz, donc. Mais juste avant, on va parler d'un comédien qui a 51 ans et il raconte son parcours de vie accidenté. Il est seul en scène, salué aussi par ses pairs. Son histoire est celle d'un homme qui s'est reconstruit grâce à la scène, découverte en prison à la faveur des permissions de sortie des activités culturelles de l'enfer carcéral au théâtre, la renaissance de Redouane Rajel. Voilà, donc, je sais pas, hein, si ça passe par chez nous. Voilà, donc il déclare, la prison actuelle ne répare pas. Pour beaucoup, les détenus entrent fragiles et sujets à des addictions. Ils en sortent encore plus cassés. Et lui, il dit, moi, je suis un miraculé. Il est à l'ombre du réverbère, c'est au théâtre Paris-Villette. Et c'était le 20 mai, c'est pas grave, mais peut-être qu'il va nous faire, pourquoi pas, une petite apparition en province, Redouane Rajel, ce serait peut-être pas mal. Voilà, il a 51 ans, il raconte son parcours de vie accidenté, donc voilà, il est seul sur scène pour raconter tout ça. On pourrait en reparler, mais on pourra en reparler peut-être une prochaine fois. Voilà, donc c'était juste faire un petit clin d'œil à ce comédien, donc Redouane Rajel. Je vous rappelle son nom et son prénom. Le saxophoniste, hein, je vous le dis, ténor américain Sonny Rollins, il est mort le 25 mai à Woodstock. On va s'écouter un album tout à l'heure, dans pas longtemps, quoi. L'album il s'appelle Night at the Village Vanguard et c'est un album sorti en 1958, voilà. Et tiré de cet album, on écoutera sûrement, c'est sûrement ce titre que j'ai calé, je vais regarder ça et on écoutera ça tout à l'heure. En attendant, je vous propose que l'on écoute ce groupe qui s'appelle Naz. Naz, c'est un groupe donc que Patti Smith, qu'on a écouté tout à l'heure, a découvert avec notamment son guitariste qui s'appelle Lenny Kaye et qui est né à New York en 1946. Voilà donc. Et c'est un guitariste américain, auteur, compositeur et principalement connu. Hein, et là, c'était un ancien membre du Patti Smith Group de 1974 à 1979. Et pour continuer à accompagner Patti Smith depuis son retour sur scène en 1995 et jusqu'à aujourd'hui. Voilà, Lenny Kaye donc et Patti Smith ont découvert ce groupe qui s'appelle Naz, qui date de pas mal de temps, hein, parce que ils ont sorti un premier album en 1969, ce groupe. Et là, il s'agit donc d'un quatuor originaire de Philadelphie qui est créé en 1967 et qui tient dans ses rangs un certain Todd Rundgren à la guitare, touche à tout et mélodiste. Il s'entoure également de Carson Van Osten à la basse, de Robert Stuike, Anthony au clavier et Tom Monet à la batterie. Le groupe se baptise Naz et d'après The Naz Are Blues des Yardbirds et joue en première partie des Doors lorsque ces derniers passent à Philadelphie. Et en 68, il sort un premier opus intitulé tout simplement Naz. Contrairement à la majorité des formations US qui produisent un acid rock blues dont des jams interminables, Naz s'oriente vers une pop britannique. Je propose d'écouter ce premier morceau qui date de 1968, s'appelle Open My Eyes, et c'est dans le cadre d'un bonus track. Un bonus track version donc 1968.

Et voilà, donc avec ce groupe Naz, c'était en 1968 le morceau, et on va s'écouter un morceau qui date de 1969, donc en 68 ils ont sorti un premier opus intitulé tout simplement Naz, contrairement, je vous l'ai dit, hein, à la majorité des formations US, et en 69 ils ont sorti le quatuor qui ambitionne de réaliser un double album qui s'appelle Fungo Bat, qui est le nom d'une marque de bat de baseball, mais finalement le projet aboutira à un simple disque à l'insu des musiciens, publié en avril sur le label qui s'appelle SCG, intitulé Naz Naz. Donc ce dernier va dévoiler des compositions plus complexes, plus colorées et plus variées, où la maîtrise des harmonies vocales est donc parfaite. On retrouve l'influence des Beatles manifeste en particulier dans ce morceau qui s'appelle Ongun Paul, et les quatre membres offrent un rock annonciateur du power pop qui va déferler dans les années 70 comme Hello, Supertramp, Queen, Spark, Sweet, mais aussi Cheap Trick. Carson Von Stein collaborera avec ce dernier par la suite. Voilà, je vous propose d'écouter ce titre qui s'appelle Forget All About It, avec toujours ce groupe qui s'appelle Naz, et bien sûr on les retrouvera la prochaine fois dans le programme de l'émission L'Oreille Électrique.

Voilà, donc à l'instant, c'était Naz avec ce morceau Forget About It, avec ses cloches, et voilà. Et il y a aussi d'autres morceaux, Not Wrong Long, qui donnent l'impression de ce que fera le groupe de Roger Hodgson, si vous voyez ce que je veux dire. Et il parle de Supertramp, et à ceci près que la musique de Naz est un brin déjanté et psychédélique. Et puis, il y a un paraît-il un terrible morceau, c'est Under on the Ice, le hard rock à souhait où Todd Rundgren se montre saignant avec ses riffs et Soli Flinger. Le groupe n'oublie pas aussi ses origines américaines avec Kiddy Boy, très chic avec au blues et Feather Bedding Lover au tempo plus heavy. Voilà, donc on aura l'occasion de réécouter Naz dans le programme de l'émission L'Oreille Électrique. Il reste 5 bonnes minutes, on va dire. Pour l'émission, et donc je vais vous proposer d'écouter encore un morceau avec Sonny Rollins. Peut-être que le morceau passera en entier, sinon on le réécoutera une prochaine fois dans le programme de l'émission L'Oreille Électrique. C'est tous les 15 jours, hein, c'est le mercredi, c'est de 20h30 à 21h30. Allez, salut, bye bye, très bonne fin de soirée, très bonne fin de semaine également, très bon week-end qui devrait être chaud, parce qu'en ce moment c'est vraiment chaud. Salut. Et à tous, salut à toutes.

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1: L'heure du grand journal du soir. Bonsoir Christophe Paget.
3: Bonsoir Romain, bonsoir à toutes et à tous.
1: La rentrée des classes en France à la une, plus précisément la rentrée des professeurs.
3: Oui, et cette année on parle beaucoup salaire des profs à cause d'une statistique qui les a manifestement bien énervés. D'ailleurs tous les candidats à la présidentielle se sont déjà exprimés sur le sujet. Ce sera donc le dossier de ce 20h. On en parle dès l'ouverture de ce journal.
1: Autre titre, Israël qui expulse un ressortissant britannique qui avait été arrêté par des colons.
3: Oui, une arrestation faite ce samedi alors que Finn Jothlin s'opposait au démontage d'une clôture par des colons qui l'ont donc arrêté après l'avoir accusé d'agression sexuelle sur des enfants. L'Iran dit ne pas vouloir la guerre après de premières frappes depuis un mois entre Téhéran et Washington. Des attaques qui ont provoqué une hausse du cours du pétrole et du nombre d'images mensongères sur les réseaux sociaux. C'est ce que nous dira Grégory Genevrier. Et puis le capitaine du ferry qui a coulé hier au large de la République turque de Chypre du Nord est en garde à vue. 8 personnes sont mortes dans le naufrage, 20 sont portées disparues. Les recherches continuent à suivre la correspondance d'un an de l'heure.
1: Et puis après ce grand journal du soir, Christophe, on va parler du pétrole vénézuélien. Grand enjeu évidemment de la capture il y a près de 8 mois de Nicolas Maduro, le président déchu par les États-Unis. Un accord a été conclu entre Caracas et Washington. Alors que prévoit cet accord? Nous appellerons nos confrères du quotidien français La Croix qui se penchent sur le sujet. Rendez-vous dans 15 minutes. Mais tout d'abord, donc, la rentrée des classes, parce qu'en France, celle des élèves, c'est demain, mais celle des profs, c'était aujourd'hui.
3: Oui, même si certains planchent déjà sur la préparation de leurs cours depuis plus d'une semaine. 850 000 enseignants ont donc retrouvé le chemin de l'école ce lundi, avec un sujet de crispation, le salaire des enseignants, sachant que c'est aussi un sujet pour la rentrée politique, puisque tous les candidats à la présidentielle s'expriment dessus. Avec nous pour en parler ce soir, Laurence Théo, du service France de RFI. Bonsoir Laurence. Alors, dites-nous d'abord pourquoi ce sujet est aussi central.
4: Parce que les enseignants français estiment qu'ils sont globalement mal payés pour le travail qu'ils effectuent. Les syndicats expliquent qu'ils ont perdu entre 15 et 25% de pouvoir d'achat en 20 ans. Ils sont mal rémunérés par rapport aux autres fonctionnaires de la même catégorie, puisque les professeurs perçoivent 900 euros de moins par mois. Au niveau international, les rémunérations des enseignants français avec 15 ans d'ancienneté restent inférieures de 15% à celles de la moyenne des autres pays de l'OCDE. La France se classe ainsi derrière de nombreux pays européens comme le Portugal, le Danemark ou encore l'Allemagne.
3: Pourtant, Laurence, selon les statistiques du ministère de l'Éducation nationale, le salaire des enseignants s'élève en moyenne à 3090 euros net par mois. C'est un salaire décent.
4: Sauf que ce chiffre a suscité la colère des enseignants, car il n'est pas représentatif, c'est une moyenne. Tous les statuts ont été mélangés. Les professeurs des écoles, les certifiés, les agrégés, les professeurs de chaire supérieure qui ne sont pas dans les mêmes grilles de salaire. D'autre part, les professeurs contractuels qui représentent quand même 8% du corps enseignant ne sont pas comptabilisés dans cette moyenne alors qu'ils sont les moins bien payés. L'étude intègre les primes et les heures supplémentaires des professeurs. Il ne s'agit pas d'un salaire net mais d'une rémunération globale. Et puis cette moyenne de 3090 euros rend compte d'une population vieillissante. Comme nous l'explique Jean-Rémy Girard, président du syndicat d'enseignants, le SNALC.
5: Les enseignants sont vieillissants, c'est-à-dire qu'on a une pyramide des âges qui surreprésente les gens qui ont 50 ans, 55 ans. Et effectivement, dans la fonction publique, quand on est plus âgé, généralement on gagne un peu plus. Donc en fait, ça ne veut pas dire qu'on est bien payé, ça veut surtout dire qu'on est plus nombreux à être plus vieux.
3: Laurence, quel est le salaire d'un professeur débutant ?
4: Il n'est pas de 3 000 euros. Si une revalorisation des débuts de carrière permet aujourd'hui à un enseignant débutant d'atteindre 2 100 euros net par mois, il lui faudra presque 15 ans pour dépasser les 2 300 euros net. S'il veut gagner plus, il doit faire plus d'heures supplémentaires, mais les professeurs des écoles ne peuvent pas en faire.
3: Alors pour combler le déficit d'enseignants, eh bien le ministère de l'Éducation recrute des contractuels. Ça consiste en quoi ?
4: Un professeur contractuel n'a pas passé les concours pour enseigner, mais aujourd'hui, les concours ne font pas le plein et donc l'éducation nationale a recours à des personnes qui sont à bac plus 3. Les syndicats dénoncent ce système. Ils disent que recruter un contractuel, c'est plus flexible. On peut se débarrasser de lui si on n'en a plus besoin. En plus, on le paie beaucoup moins. L'enseignant contractuel est juste au-dessus du SMIC, c'est-à-dire du salaire minimum. Il débute généralement entre 1400 et 1500 euros net par mois. Pour les syndicats, c'est un professeur qui est souvent assez maltraité dans le système.
3: C'est bien noté. Merci Laurence Théo.
1: Dans l'actualité internationale de ce lundi, l'expulsion par Israël d'un ressortissant britannique.
3: Oui, Finn Jothling, il avait participé en Cisjordanie occupée à des opérations de soutien à des communautés palestiniennes attaquées par des colons israéliens. Et ce samedi, il était dans la communauté palestinienne de Oum al-Kair et il s'est opposé au démontage par des colons d'une clôture mise en place pour protéger les Palestiniens. Les colons l'ont alors arrêté, l'accusant d'avoir agressé sexuellement des enfants, son avocate dément. Mais la police a ouvert une enquête pour agression et Finn Jothling a été expulsé ce lundi. Anton Goodman est le directeur par intérim de l'organisation israélienne Rabbin pour les droits de l'homme. Pour lui, que les colons arrêtent quelqu'un, c'est une manifestation de plus de l'absence d'état de droit en Cisjordanie occupée.
6: Il y a là une réalité quelque peu surréaliste. Au nom de quelle autorité peuvent-ils bien arrêter quelqu'un? C'est là l'érosion de l'état de droit sur le terrain, où des milices non officielles peuvent débarquer et déclarer « nous arrêtons quelqu'un ». Mais sous quelle autorité? En vertu de quelle loi de l'État agissent-ils ainsi? Et la réponse est tout simplement qu'il n'y a pas de loi. Ne vous y trompez pas, les véritables victimes ici sont les communautés palestiniennes qui sont menacées par la violence et n'ont aucun recours juridique. Mais nous, militants israéliens sur le terrain, qui exprimons notre identité juive et israélienne en manifestant notre solidarité avec de nombreuses communautés palestiniennes qui sont nos partenaires, nous sommes actuellement exposés à des niveaux de violence très élevés. C'est la période préélectorale, il semble que personne ne soit aux commandes, la situation est hors de contrôle.
3: Le directeur par intérim de l'organisation Rabbin pour les droits de l'homme, joint par Guilhem Deltey. À Gaza, au moins 5 personnes sont mortes dans des frappes israéliennes ce lundi, selon la défense civile. L'armée israélienne dit avoir visé des membres de la branche armée du Hamas. Et ce, toujours en violation du cessez-le-feu entré en vigueur en octobre dernier.
1: Et puis, ce sont les premières frappes hein, depuis un mois entre Téhéran et Washington. Depuis, l'Iran dit ne pas vouloir la guerre.
3: Oui, et le président Pezeshkian affirme ce lundi qu'une poursuite de la guerre n'est pas dans l'intérêt de son pays. Les États-Unis ont donc frappé l'île iranienne de Larak à l'entrée orientale du détroit d'Ormuz, faisant 2 morts et plusieurs blessés, selon l'agence IRNA. Téhéran affirme avoir frappé en réaction des cibles américaines aux Émirats Arabes Unis et en Jordanie. Résultat, les cours du pétrole sont repartis à la hausse, plus de $90 pour le Brent. Et cette reprise des hostilités s'est aussi accompagnée d'une vague d'images mensongères sur les réseaux sociaux. Grégory Genevrier.
7: C'est le cas de cette vidéo filmée de nuit depuis le toit d'un immeuble. On y voit une colonne de fumée noire s'échapper d'un bâtiment en flammes. La légende parle d'une base américaine en Jordanie frappée par un missile iranien ces dernières heures. Nous avons daté et géolocalisé ces images. Elles montrent en réalité le consulat américain de Dubaï touché par une attaque de drone en mars dernier. Au-delà de la Jordanie, certains prétendent que le consulat américain au Koweït aurait aussi été bombardé. La vidéo montre une maison de quartier détruite par une explosion. Une recherche par image inversée indique que cette scène s'est produite à Arlington, en Virginie, en décembre 2023. Les infox de ce type se comptent par dizaines sur les réseaux sociaux. Face au peu d'informations disponibles sur la situation au Moyen-Orient, ce bruit de fond ajoute à la confusion générale.
1: Et puis un nouveau bilan. Après la catastrophe de mercredi dernier à la frontière entre la Chine et le Népal, un bilan qui s'élève désormais à plus de 950 morts, près de 4500 disparus.
3: Oui, cela fait 6 jours que le bilan n'en finit pas de s'alourdir et le Premier ministre népalais parle aujourd'hui d'un désastre naturel d'une ampleur inimaginable et déchirant. Les sauveteurs des palais continuent de chercher des survivants, mais ils ne sont toujours pas parvenus à entrer en contact avec une centaine d'ouvriers sur un chantier qui sont peut-être prisonniers d'un tunnel.
1: Il se trouve en garde à vue, le capitaine du ferry qui, hier, a coulé au large de la République turque de Chypre du Nord.
3: 14 personnes ont comparu devant un tribunal de Girnel, la ville chypriote turque dont était parti le navire. 8 personnes sont mortes dans le naufrage, dont on ne connaît toujours pas l'origine. 20 autres sont toujours portées disparues. Les autorités de cette république autoproclamée et uniquement reconnus par la Turquie, ont décrété 3 jours de deuil. La Turquie qui participe aux opérations de recherche sous-marine. Les précisions depuis Ankara d'Anand Lauer.
8: Dans le port de Girnel, les familles des disparus du naufrage du Philojet attendent toujours des nouvelles. 267 personnes étaient à bord de ce ferry quand il a chaviré et finalement coulé par plus de 500 mètres de fond. Les autorités et la justice chypriote turque tentent de comprendre ce qui s'est passé et les éventuelles responsabilités humaines ou techniques. Une centaine de témoignages ont déjà été recueillis dans le cadre de l'enquête, notamment ceux du capitaine et des 7 autres membres d'équipage. Présenté à un juge ce lundi, tous ont été placés en détention provisoire pour 3 jours, ainsi qu'un responsable de la société qui affrétait le navire. 5 autres personnes placées en garde à vue ont été remises en liberté. Selon les déclarations de l'équipage, les vagues auraient provoqué la rupture de la partie avant du bateau. Ce dernier aurait pris l'eau avant de chavirer. Ils ont assuré que les données météorologiques au moment du départ ne signalaient pas de problème particulier et que le navire disposait des autorisations nécessaires. Plusieurs rescapés interrogés par les médias ont eux aussi fait état d'une explosion à l'avant du bateau, juste avant le chavirement. Anand Loire, Ankara, RFI.
3: Rentrée politique en Espagne, le Premier ministre Pedro Sanchez est revenu sur l'afflux de 70 000 migrants depuis le Maroc à Ceuta, le territoire espagnol situé en Afrique du Nord. C'était la fin du mois de juillet. Pedro Sanchez assure que l'enquête continue, mais il écarte déjà toute implication du Maroc. Il affirme aussi que la Russie et Israël ont alimenté la désinformation sur Ceuta. Réaction d'Israël, c'est un mensonge éhonté.
9: C'est un règlement européen. On va parler à présent, Christophe, parler du DSA.
3: Oui, c'est le règlement européen sur les services numériques. Il permet de vérifier si des services en ligne respectent les différentes lignes rouges de l'UE. Concernant la protection des mineurs, la diffusion de contenus illicites ou encore l'influence sur les campagnes électorales. Eh bien, l'UE annonce que ce DSA va désormais concerner 3 nouvelles plateformes, le site de jeu en ligne Roblox, le réseau social Reddit et surtout le service d'intelligence artificielle ChatGPT. Car, comme nous l'explique Aurélien Devernois, eh bien, ces 3 plateformes ont toutes les 3 franchi le seuil fatidique des 45 millions d'utilisateurs mensuels au sein de l'Union.
10: Et dans le cas de ChatGPT, ce sont même 159 millions d'Européens qui utilisent chaque mois le service d'OpenAI, soit 1 habitant de l'Union sur 3, ce qui a dû peser dans la décision de le placer sous la juridiction du DSA. Cela soulève toutefois des questions, la première étant que l'UE dispose déjà d'une réglementation spécifique pour les entreprises d'intelligence artificielle, mais la Commission estime que ChatGPT entre dans la catégorie de moteurs de recherche, comme Google. Concrètement, les services de l'UE vont désormais pouvoir enquêter sur son fonctionnement, ses algorithmes et ses données, et sans doute obliger OpenAI à multiplier les messages d'avertissement aux utilisateurs. Cela pourrait se traduire également par un vrai changement de paradigme pour la société américaine et ses concurrents, qui jusque-là ont évolué en fixant leurs propres limites. Désormais, il faudra donc se conformer au DSA, et tout écart peut vite se révéler coûteux. Premier à être épinglé dans le nouveau règlement européen, le réseau social X a été condamné à 120 millions d'euros d'amende en décembre dernier pour pratiques trompeuses et manque de transparence. ChatGPT, Reddit et Roblox ont jusqu'à la fin de l'année pour se mettre en conformité.
3: Des précisions signées Aurélien Devernois.
9: Et puis ces mots, la glorification des criminels de guerre n'a pas sa place dans l'Union européenne.
3: C'est la commissaire à l'élargissement, Marta Kos, qui l'a dit ce lundi. La Serbie est candidate à l'entrée dans l'Union, mais vendredi dernier, le ministre de la Justice du pays a annoncé que Ratko Mladic aurait des funérailles nationales. Ratko Mladic, décédé la semaine dernière, purgeait une peine de prison à vie pour crimes de guerre et crimes contre l'humanité commis lors de la guerre en ex-Yougoslavie. Marta Kos indiquait qu'elle se rendrait en mission en Serbie le 9 septembre. La Suède signe un contrat de près de 4,5 milliards d'euros avec la France, 4,3 milliards d'euros très exactement. Le président français Emmanuel Macron s'est même déplacé à Stockholm pour la signature de ce contrat qui porte sur 4 frégates françaises. En France, comme à chaque élection présidentielle, chaque camp se pose la question de la primaire. À gauche, le député européen Place Publique, Raphaël Glucksmann, a fini par accepter de participer à celle organisée par le Parti Socialiste. Pour ce qui est de la droite et du centre, comme les candidats sont nombreux, eh bien certains commencent à demander eux aussi une primaire. Le dernier en date, c'est l'ancien ministre de la Défense centriste, Hervé Morin, qui a même lancé une pétition pour la réclamer. Un moyen de faire pression sur Édouard Philippe, qui est en tête dans les sondages, mais qui, lui, refuse une primaire. Valérie Gasse.
11: Pour Édouard Philippe, la primaire, c'est non. Alors que les appels à départager ainsi les candidats de la droite et du centre se multiplient, il reste droit dans ses bottes et dans les allées du jardin botanique de Tourcoing, où Gérald Darmanin recevait dimanche le candidat Horizon. Tous ses lieutenants parlaient d'une même voix pour démonter les arguments des défenseurs de la primaire, comme le président centriste de la région Normandie, Hervé Morin, ou l'ancien premier ministre François Bayrou, qu'un proche de Gérald Darmanin soupçonne d'agir par inimitié contre Édouard Philippe et rappelle qu'il y a un an, il était contre. Et Édouard Philippe n'a pas peur d'une primaire, affirme un autre de ses soutiens. S'il refuse cette hypothèse, c'est parce qu'elle serait impossible à organiser, personne n'étant d'accord sur son périmètre, mais surtout parce que ni Gabriel Attal, ni Bruno Retailleau n'envisagent vraiment, dit-il, de soutenir le vainqueur. L'écart idéologique est trop grand. Mais Hervé Morin n'en démord pas, il a encore mis en garde Édouard Philippe ce matin. Selon lui, personne n'est une évidence. Les sondages ne suffiront pas à départager les candidats. En refusant refusant la primaire, il prend une lourde responsabilité, sous-entendu celle de permettre un second tour, Le Pen-Mélenchon.
3: Valérie Gasse, on termine ce journal avec le décès de Jean-François Leroy. Il n'était peut-être pas connu du grand public, mais c'était le fondateur de Visa pour l'image, le festival de photojournalisme que RFI couvre chaque année.
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13: Et oui, bonsoir dans ce dernier Derrière la Porte. Ici Laetitia, je suis bien entourée car avec moi ce soir il y a Louise. Salut Louise.
14: Salut.
13: Il y a aussi Cindy.
15: Coco.
13: Et la bricoleuse.
16: Bonsoir.
13: Et oui, je dois vous annoncer que c'est la dernière de Derrière la Porte. Ça y est, la décision est prise.
15: Trop triste, franchement.
13: Et donc j'ai proposé à plusieurs personnes qui sont passées en fait dans l'émission de revenir, faire un petit bilan et en même temps célébrer la fin de ce concept. Donc voilà, ça va être une émission un peu nostalgique, un petit peu peut-être un peu triste, mais non, peut-être joyeuse surtout, parce que moi je crois que ça me tient à cœur de garder la joie.
15: C'est important.
14: Yes.
13: Oui. Et j'ai préparé juste quelques petites questions pour mes invités, et notamment faire une petite rétrospective par rapport à quand elles sont passées dans mon émission avant. On va commencer par Louise. Louise, toi, tu étais intervenue par message vocal une première fois il y a 3 ans, sûrement.
14: Ouais, un truc comme ça, ouais.
13: Sur justement la joie d'être lesbienne, je crois.
14: Ouais, c'était ça.
13: Et puis, tu es revenue avec Laureline en studio pour parler PMA.
14: Tout à fait.
13: Où en es-tu depuis ?
14: Eh ben, écoute, la PMA a porté son fruit, puisque la PMA nous a apporté un bébé qui est un bébé de lesbienne, du coup, et qui est super. Voilà, donc je suis mère et je suis trop contente. Et ouais, je conseille à toutes celles qui veulent de faire des bébés entre femmes, parce que franchement, c'est cool. C'est cool, ça rajoute beaucoup de joie, en tout cas dans ma vie. Et je pense que c'est sans doute plus facile, enfin pas plus facile à concevoir, mais plus facile à voir qu'ensuite quand dans les couples hétéros. J'ai l'impression, de mon point de vue.
13: Ouais. Et bien, trop bien, félicitations.
14: Merci.
13: J'imagine que Laureline s'occupe du bébé.
14: Exactement,
13: ouais,
14: du coup, on ne pouvait pas venir toutes les deux. Hein.
13: Ben, trop bien, merci d'être venue en tout cas pour représenter le couple et les mamans lesbiennes.
14: Yes.
13: La bricoleuse.
16: Oui.
13: Aussi connue sous le nom de Bruno.
16: Ben oui, c'est ça, c'est à vrai dire Bruno qui avait été invité dans Derrière la Poutre il y a maintenant 2 ans.
13: Derrière la porte,
16: pardon, justement, je spoil, mon cerveau a glissé trop vite. Non, effectivement, Derrière la Porte, c'est Bruno qui était venu à l'occasion d'une spéciale gay que tu avais envie d'initier et tu nous avais reçus, Pierre et moi. Pour parler de plein de choses, je me souviens aussi de tes interrogations sur le monde des saunas. Voilà, on vit pas forcément tous les mêmes choses, la culture est peut-être un petit peu différente entre lesbiennes et gays, je sais pas, on n'aura pas classé définitivement cette question à travers ces émissions, mais effectivement, aujourd'hui c'est la bricoleuse qui revient, puisque c'est finalement Derrière la Porte qui a lancé cette belle aventure de l'émission radio Derrière la Poutre. D'abord un petit pastiche et puis finalement une émission régulière et qui a permis à la bricoleuse de continuer à exister radiophoniquement en plus de ses scènes et puis des fois où elle a envie de pousser Bruno et le mettre de l'autre côté.
13: Et donc pour celles et ceux qui connaissent pas la bricoleuse, c'est ta version drag queen de ta personnalité.
16: Oui, c'est ça. Bah, la bricoleuse, c'est ni plus ni moins en fait qu'une drag queen. Je ne sais pas exactement quelle est la part exactement de Bruno et de la bricoleuse. Les choses sont peut-être encore un petit peu imbriquées. Elle naît doucement. Elle est née il y a maintenant 2 ans et demi. Elle prend forme, elle prend de plus en plus de place dans mes placards et dans les tiroirs de ma salle de bain avec tout ce make-up. Mais effectivement, c'est une drag queen locale, traditionnelle, du cru. Voilà, une petite queen régionale.
13: Oui. Et tu dis que la bricoleuse, elle continue à exister radiophoniquement parce qu'à chaque émission derrière la poutre, c'est la bricoleuse ?
16: Exactement, en fait, finalement, c'est pas vraiment Bruno qui tient l'émission derrière la poutre, mais plutôt la bricoleuse qui vient en bricoleuse, à chaque fois peut-être assortie d'un petit nom un tout petit peu différent, spécialement pour l'émission, en fonction de la perruque portée, en fonction de tout ça. Des fois, on me dit, mais c'est un peu stupide, en fait. Et en fait, bah, pas du tout. Ben, si j'ai envie que cette émission existe et qu'elle me ressemble, finalement, c'est peut-être à la bricoleuse de la conduire plus qu'à Bruno, surtout si on parle de culture gay. Ça me donne de la légitimité, ça me permet d'interagir avec mes chroniqueurs d'une manière un petit peu différente. Et effectivement, ouais.
13: Génial, j'adore.
16: En tout cas, c'est peut-être aussi l'occasion de dire un énorme merci à toi, Laetitia, d'avoir lancé cette aventure, d'avoir... éclairer le propos tant que je t'écoutais sur la partie en fait de culture lesbienne, d'avoir fait cette première invitation, une petite incursion gay dans ton émission qui m'a donné envie de découvrir le plateau avant de participer à une nuit de la radio et de se dire que j'avais envie d'aller plus loin, voilà. Et donc on est actuellement dans notre deuxième saison. Je peux déjà le dire, il y aura certainement une troisième saison qui commence pour nous.
13: Ouh, trop bien.
16: Au mois de septembre, voilà.
13: Trop chouette. Ben moi, je suis trop contente parce que une de mes motivations à faire cette émission radio, c'est donner la parole en fait à des gens. Moi, j'avais besoin, je pense, à un moment de m'exprimer. Et puis ça a évolué sur donner le micro à d'autres personnes. Et en fait, je suis trop heureuse qu'il y ait un peu un passage de flambeau sur cette émission derrière la poutre, où j'ai l'impression que tu as réussi à fédérer aussi plein de petits gays pour que ça soit un truc très collégial et tout. Donc je suis trop fière.
16: Bah oui, on a des émissions qui sont quand même écoutées, que les gens apprécient, on m'en parle régulièrement. Alors c'est rare qu'on en parle à Bruno en fait, parce que si moi je dis rien, on va pas me dire ouais, il y a une super émission sur Radio BLV, je sais pas si tu connais, en tout cas ça m'est pas arrivé. Mais quand je parle de la bricoleuse, effectivement on me dit ah mais ok, mais c'est pas toi qui fais l'émission. Et c'est super parce qu'en fait on a commencé à 3 personnes. Parce que le concept est un petit peu différent, nous n'avons pas d'invités qui changent à chaque fois, on a plutôt des gens qui peuvent revenir d'une fois sur l'autre et qui viennent chroniquer des rubriques, quoi. Et en fait, on a commencé à 3 personnes avec Bastien et Théo, et aujourd'hui, on peut être 5, 6 selon les émissions avec différentes chroniques que les gens ont envie de partager. Voilà,
15: super.
16: On a été rejoints et c'est hyper chouette que la table des fois soit trop petite pour tout le monde.
13: Ouais. Trop bien, merci la bricoleuse. Et ma dernière invitée, c'est Cindy. C'est toi, Cindy.
17: Bonsoir.
13: Bonsoir. Toi, t'étais venue aussi parler transidentité avec Léa oui. Dans le plateau.
17: C'était par rapport au film d'Emilia Pérez. Mm-hmm. C'est ça. Et c'est vrai que c'était important pour moi d'être présente parce que ça permettait de mettre en avant un peu plus de visibilité par rapport aux femmes trans. Et je suis une femme trans lesbienne, donc j'avais tout à fait une place très légitime dans ton émission.
13: Oui.
17: Et puis ça permettait, à travers ce film, de mettre en avant cette actrice qui a été en plus oscarisée. Enfin, elle a été primée pour son rôle dans ce film, et ça m'a fait plaisir de voir ça, parce que les femmes trans existent depuis très longtemps, depuis une éternité, mais c'est vrai que sa visibilité est très importante aujourd'hui. Donc le fait que tu m'invites, ça m'a vraiment fait plaisir. Mmh. Voilà, d'être là, de pouvoir parler. Et au début, j'ai un petit peu peur parce que tu m'as dit, ça dure 1 heure. Non, c'est long, je vais pas y arriver. Je vais pas trop savoir quoi dire. Et puis finalement, je me suis aperçu que c'est passé très vite et que quand je suis partie, j'étais un peu frustrée parce que j'ai eu encore envie de dire plein de choses. Mm-hmm. Et voilà. Donc, aujourd'hui, je suis très heureuse d'être avec toi. Mm. Très heureuse de faire partie de cette soirée avec vous tous, vous toutes. Voilà. Et ça m'a touchée que tu m'invites. Franchement.
13: Moi, Cindy, je perçois chez toi une envie de faire de la radio. et je te pousse un petit peu. Déjà, la dernière nuit du direct, je t'ai dit « Ah, il y a un créneau, est-ce que tu veux venir ?» oui. Du coup, je te relance, il va y avoir encore une nuit du direct à Radio BLV le 19 juin prochain. Oui. Donc mais Cindy, est-ce que tu aurais envie de faire une émission à toi ? Tu peux faire juste un essai et puis après il y a un créneau qui se libère l'année prochaine.
17: Mais ça me dirait bien franchement, parce que tu vois Laetitia, je trouve ça dommage qu'il y a une communauté LGBT très importante, mais les lesbiennes sont très présentes sur Valence et autour de Valence, tout ça. Donc je pense que c'est important de mettre en avant ce qu'on peut transmettre aux lesbiennes. Tout. Voilà, donc je pense que oui, j'aurais peut-être un rôle à jouer là-dedans. La transmission est importante aujourd'hui. Donc tu me tends une perche et je pense que cette perche, je vais prendre le relais à mon avis. Oui, ça me tente bien.
13: Moi, cool. ça me ferait plaisir. Et je sais en plus que tu t'intéresses à l'art, tu fais de l'art.
17: Bien sûr,
13: t'es créative, tu peins. Et donc je sais que bah, voilà, ça pourrait être aussi un thème à aborder.
17: Et pour moi, c'est important de communiquer dans ma vie. Enfin, j'ai toujours été une communicante, donc la radio, ça serait un nouveau vecteur pour arriver à avoir cette fameuse visibilité que vous avez tous les deux mis en place depuis quelques années maintenant. Voilà. Donc voilà, je suis prête à continuer sur cette belle voie.
13: Trop bien. Après, tu as le droit de faire machine arrière, hein, parce que là, on est devant les micros et tout ça, je te mets devant le fait accompli.
17: Non.
13: Trop bien. Ben voilà, encore un truc qui me fait plaisir. Moi, ça me fait plaisir de transmettre et qu'il y ait de plus en plus de personnes qui prennent cet espace d'expression et qu'on soit visible. Il y a quelques jours, c'était la journée de la visibilité lesbienne, d'ailleurs.
17: Oui.
13: Alors à Valence, ça, on n'entend pas beaucoup parler, on entend plus souvent plus parler de la marche des fiertés et d'autres événements, mais ouais, le 26 avril, c'est la journée de la visibilité lesbienne. C'est le jour où il faut se tenir la main dans la rue, s'embrasser, montrer qu'on est là, on existe et qu'on ne va pas disparaître.
17: Non,
14: c'est sûr.
13: Je vous propose d'écouter un premier morceau musical. C'est le choix de Louise, ça s'appelle L'amour à la main. Est-ce que tu peux nous dire deux mots sur cette chanson et pourquoi tu l'as choisie?
14: Eh ben, c'est un clin d'œil à l'épisode qu'on a fait sur la PMA, parce que c'est une chanson sur la PMA. C'est une chanson sur le don de sperme, c'est-à-dire c'est une personne qui donne ses gamètes dans une salle de bain à des amies lesbiennes et qui raconte ce moment dans cette chanson qui est marrante et joyeuse. Donc, et qui donne de la force. Voilà.
13: Et bah allez, on écoute L'amour à la main.

0: Voilà, on vient d'écouter L'amour à la main, un choix de Louise, qui parle donc de, d'un homme qui fait un don de gamètes, mais pas très institutionnalisé.
1: C'est ça, ouais, il passe pas par tout le circuit classique, juste une salle de bain et une pipette.
0: Ouais, je me rappelle qu'on avait parlé des bébés Doliprane ouais, à l'époque vrai, dans cette vrai. Émission où moi j'avais découvert un truc. Est-ce que tu peux nous réexpliquer ce que c'est parce que c'était drôle?
1: Eh ben, alors, faut faire gaffe parce que ça marche plus avec les nouvelles pipettes de Doliprane. Donc je voudrais pas répandre des fake news. Prenez une seringue normale. Mais en gros, c'est juste qu'avant la pipette de Doliprane pédiatrique, le sirop que tu donnes au bébé, eh ben, il avait pile la bonne forme pour le col de l'utérus pour faire une insémination artisanale. Donc dans ce genre de cas, quand t'as un copain qui donne sa semence dans la salle de bain, tu peux utiliser une petite pipette de Doliprane pour faire un bébé. Et tu pouvais, mais maintenant il faut plus l'utiliser parce que ça fait maintenant 3 petits trous et ça va pas au bon endroit. Donc faut prendre une autre seringue. Voilà.
0: Ok, waouh. Et donc il y a toujours plein de forums où on peut trouver ce genre d'informations.
1: Ouais, j'imagine. Maintenant on est adhérente aussi à la. Alors attends, je le dis jamais dans le bon sens. L'APG. Ouais,
0: APGL.
1: J'ai tendance à inverser.
0: Association des parents gays et lesbiens.
1: Gays et lesbiens. Ouais. Qui partage plein de ressources, d'infos, de forums pour faire des bébés, quoi. Faire et élever des bébés et des enfants.
0: Et justement, est-ce que maintenant que toi et Laureline vous êtes maman, est-ce que vous sentez qu'il y a une communauté des lesbiennes mamans, ou est-ce que tu te sens plus proche des lesbiennes mamans que des lesbiennes ou que des hétéra mamans? Enfin, c'est comment?
1: Ah, bah écoute, moi je trouve ça toujours cool de voir des parents queer. Quel que soit leur des papas gays, des parents trans, des plein de gens qui font un peu des enfants hors des codes, ou des mères célibataires aussi, enfin des femmes solo, enfin voilà, tout ce qui sort un petit peu des codes. Et après c'est sûr que l'expérience de la parentalité, elle est peut-être plus largement partagée avec des hétéros, on va dire en termes de nombre dans les enfants qu'on croise, mais du coup on s'est rendu compte que bah c'est pas rare du tout, quoi, que ce soit dans la PGL ou finalement dans notre entourage, on voit plein d'enfants qui sont pas créés dans des familles hétéros nucléaires classiques et qui sont tout aussi heureux, voire sans doute plus. Enfin, pour l'instant, je crois que notre enfant est heureuse d'avoir des parents, quel que soit leur genre, mais mais oui.
0: Et qu'est-ce que tu aurais envie de dire comme message aux lesbiennes qui pourraient nous entendre dans cette émission?
1: Bah écoute, pour continuer dans le même dans la même branche, celles qui voudraient des enfants, franchement, allez-y. C'est chouette. Après, ça peut être compliqué aussi, mais c'est chouette. Et sinon, en général, attends, j'avais réfléchi à un truc. Non, j'y pense plus. Bah, vas-y, fais un tour de table. Si ça me revient, je vous dirai.
0: Et bah allez, Cindy, tu me fais des petits coucous. Donc, dis-moi, c'est quoi ton message aux lesbiennes?
2: Par rapport à la PMA, ça m'interpelle parce que j'ai... dans une autre vie, avant d'être Cindy, ben, j'ai vécu avec d'autres femmes. Et ben, j'ai actuellement deux enfants qu'on a eus par la PMA, quand j'étais à l'époque encore un homme. Voilà. Et ça a bien fonctionné. Et voilà, donc j'ai deux grands enfants maintenant qui m'acceptent que je suis. Voilà. Mmh. Et voilà, donc ça me parle parce que voilà, la PMA, ça, oui, ça fait partie de ma vie aussi, de mon chemin de vie.
0: Bah oui, PMA, procréation médicalement assistée, en fait, ça concerne plein de gens, on croirait pas, mais il y a beaucoup de couples hétéros qui passent par là aussi. Effectivement, bah, j'ai dans mon entourage plusieurs personnes, plusieurs femmes solo ou sola, j'aime bien dire sola, féminisées, qui décident que

0: Voilà, c'était un autre message.
1: Merci pour ce message. Est-ce que la bricoleuse a un message aux queers et aux lesbiennes ?
2: D'un point de vue général ?
1: Comme tu veux.
2: C'est ça ? Ben oui, moi j'ai juste envie de dire que... des fois je suis un peu pessimiste et j'ai l'impression que les choses pourraient mal se passer. Finalement, dans le quotidien, on ne l'observe pas forcément toujours comme ça. Et je pense qu'en fait, il faut pouvoir prendre les devants, continuer à nous rendre visibles. Tous et toutes, les lesbiennes, les personnes trans, les personnes seules et mamans aussi. Enfin, en tout cas, le plus on pourra montrer au reste du monde en fait, une diversité, une richesse. Et finalement, plus on vivrait mieux ensemble. En tout cas, c'est ce que j'espère. Je constate juste que c'est par contre de plus en plus difficile aussi de le faire. Ça coûte de l'énergie. Moi, j'ai passé en fait... j'ai une vieille queen. j'ai peut-être passé en fait 20 ans de ma vie de gay à vivre comme si j'étais un hétérosexuel, à vivre de manière plutôt cachée, sans vouloir faire de vagues, sans faire de bruit, à essayer de m'intégrer toujours au plus juste vis-à-vis de la famille, des proches, des amis, de certains amis en tout cas, qui n'en sont peut-être pas tant que ça, des voisins, enfin dans le monde du travail. Et en tout cas, ce personnage de la bricoleuse, mon drag m'a quand même aidé à passer au-dessus de ça et à sortir un petit peu de ce cocon confortable pour se dire qu'il était nécessaire en fait de militer, nécessaire de se rendre visible, nécessaire en fait de porter nos idées, de les défendre. C'est pas toujours heureux de le faire, mais je pense en fait qu'il faut tenir et j'ai le sentiment que c'est maintenant, dans la période actuelle que l'on traverse, qu'il faut avoir le cran encore de le faire plus fort. Mmh. Voilà.
1: Ouais, récemment, j'ai participé des questionnements sur la lutte festive. Enfin, comment faire la fête, en fait, c'est lutter aussi. Et c'est quelque chose qui me parle beaucoup parce que je fais partie du collectif Chillen Gwyn et du collectif Folie Pailletée qui organise des soirées queer et festives. Et ouais, ça participe à la visibilité, ça participe à se rencontrer les uns les autres, pas forcément à viser relationnel intime, mais juste sentir que on est nombreuses et nombreux, qu'on est ensemble, qu'on est là, qu'on existe et ça fait du bien. Et moi, je trouve de l'énergie là-dedans à créer ces moments de joie et de festivité. Mmh. Et j'espère qu'on va pouvoir continuer encore longtemps.
3: Bien sûr. Ouais.
4: On espère.
1: Oui.
3: Moi, j'avais adoré quand j'ai assisté à ma première Pride. Et je pensais que j'étais la seule femme trans au monde à vivre ça. Mmh. Et quand je suis arrivé sur Valence, c'était Valence, ma première Pride. Je me suis aperçu qu'il y en avait plein comme moi et j'étais super heureuse. Et c'était un moment hyper festif. Il y avait des gens qui dansaient. C'était incroyable. J'adorais ces moments-là, franchement. Mmh. C'était une renaissance. Enfin, une renaissance, ouais, c'est le terme exact. Voilà. Le phénix est né à ce moment-là.
1: Vous avez un souvenir de première marche des fiertés Louise ou la bricoleuse?
4: Ouais, moi, ma première marche de fierté, si je me souviens bien, c'était à Arles. Donc, c'est pas une très grande Pride, mais. J'étais avec Laureline et on était invités par des potes à faire la fête et tout. Et c'était trop bien parce que moi, j'ai habité à Paris toute mon adolescence, mais je suis jamais allée à la Pride, alors que c'était un truc immense. Et là, une petite Pride, mais c'était. Ouais, c'était trop chouette comme un moment. Et c'était pas un moment de découverte pour moi, parce que je savais déjà que j'étais lesbienne, ace et tout. Mais c'était un moment de partage qui était, et de fête et de communauté qui était incroyable.
2: Et pour moi, la bricoleuse, effectivement, ça rejoint ce que je viens de vous dire. Ma première Pride, en tout cas la première Pride choisie, celle dans laquelle je veux aller me montrer et pas juste un truc où on tombe dessus.

0: Puis on se dit, ah, c'est rigolo, il y a bonne ambiance, je me sens concerné, je vais suivre le cortège. C'était 2025.
1: Ah ouais,
0: c'est... Eh oui,
2: d'accord.
1: Il n'y a pas longtemps.
0: Non, c'était il n'y a vraiment pas longtemps. Ah oui. Et j'ai pris la ferme résolution d'aller à celle de Valence qui se tiendra cette année le 16 mai, qui sera ma seconde Pride.
2: Super.
0: La première, enfin la deuxième d'une longue série, parce que voilà, aujourd'hui, j'ai intégré quand même ce côté militant festif. Mmh. Voilà. Cette nécessité, en fait, de nous montrer tels que nous sommes, aussi dans la fête. Il n'y a pas que des instants festifs, en fait, qui permettent de se défendre, mais c'est en étant soi-même joyeux qu'on peut aussi expliquer qu'on est comme tout le monde. Voilà.
2: Bien sûr.
1: Ouais.
0: On n'a pas à porter de fardeau plus que ceux qu'on s'est déjà mis nous-mêmes sur les épaules, en fait. Mmh. Voilà. Parfois, en tout cas.
1: Moi, ma première Pride, c'était à Lyon. Donc, gros cortège et tout. On était montés avec des copines de Valence pour ça et tout. Et moi, je crois que j'étais un peu impressionnée et pas à l'aise. Parce que justement, c'était très festif. Il y avait des gros chats avec de la musique. Mmh. Mais en fait, je me sentais pas vraiment à ma place. C'était pas vraiment incarné. Enfin, c'était trop gros, quoi. Et puis, il y avait... En fait, plein de gens qui me ressemblaient pas forcément, quoi. Et du coup, je me rappelle qu'à un moment, le cortège passait à côté des péniches sur le Rhône et qu'en fait, avec les copines, on s'est arrêté boire un verre plutôt que continuer la marche. Et que par contre, on a eu plein de super conversations comme ça à côté, en fait, de la marche. Donc, c'est quand même un joyeux souvenir avec... avec des bons souvenirs. Et je crois que je préfère la marche de Valence, qui est un peu plus petite, mais que je trouve plus authentique. Je me sens en tout cas, moi, vachement plus à ma place maintenant, peut-être parce qu'il y a des années qui ont passé et que je me sens plus légitime d'exister en tant que lesbienne, je sais pas.
3: Mmh. Ce que dit un peu Anna Gatsby dans son spectacle Nanette, elle... La première fois qu'elle voit des fellow queer people, d'autres, elle dit, elle les voit à la télé, à la Pride, et elle dit, ah, c'est, et ils sont, ouh, ils sont bruyants. Et oui. où sont les calmes? Je fais pas très bien Anna Gatsby, puis je vais pas le faire en anglais, mais je vous conseille de regarder, je pense qu'elle partage ton sentiment de, c'est un peu impressionnant la première fois quand même.
2: Ouais. Moi, je m'étais lâché à la Pride. J'ai eu la chance de participer à plusieurs Prides. Et là où je me suis vraiment lâché, c'était à la Pride de Grenoble. Il faisait beau, il faisait chaud. Il y avait autour de moi, il y avait des femmes qui étaient seins nus. Et j'étais à côté d'un ami gay qui était là, qui m'accompagnait à Grenoble. Ben, j'ai fait comme les filles, quoi. Comme les autres filles qui étaient autour de moi. Ben, je me suis dévêtu, je me suis retrouvé seins nus au milieu de tout. Il y avait plein de filles, c'était génial. J'adorais ce moment. Ouais, il y avait le côté festif, il y avait le côté liberté assumée, liberté de qui j'étais. Je montrais mon corps de femme, et voilà, j'assumais qui j'étais. Mmh. Et j'ai trouvé ça incroyable.
1: Bah ouais, il y a ce truc de la fierté. En fait, on arrête d'avoir honte. Et on est fiers de qui on est, quoi. Moi, j'aime bien utiliser le mot français, quoi, marche de fierté,
3: ouais.
2: Oui.
1: Pour me rappeler que c'est ça que ça veut dire, quoi. C'est que c'est le contraire de la honte, et on arrête de se cacher, et en fait, on est là, et sans en trop en faire, quoi. Mais voilà, être visible. Donc l'année dernière, je me rappelle, avec ma copine, on se roulait des pelles de tous les 10 mètres devant les gens. Il y avait des gens qui prenaient des photos, des vidéos et tout, donc on se mettait pile devant l'objectif et on se roulait des énormes pelles. Et pour dire, bah ouais, voilà, quoi, vous pourrez montrer ça, vous allez montrer des baisers lesbiens de partout. Parce
2: c'est
1: que,
2: important.
1: Bon, bah, ouais, peut-être que ça va les faire rire ou les choquer, mais bah habituez-vous, en fait, quoi. Ouais. Ouais, c'est des chouettes moments.
2: Oui.
3: Grave. Parce que même, je pense à ça, le fait d'être visible, mais en fait, en tant que maman et lesbienne, franchement, il y a plein de gens qui captent pas. Ils voient deux femmes avec un bébé, ils sont là. Ah, mais alors, vous êtes sœur, c'est votre amie. Il y a une personne qui a pris leur ligne pour ma mère.
1: Ah, ouais, ouais.
2: Oui, d'accord.
3: C'est une personne qui a des petits problèmes de démence sénile, donc c'est. Voilà. Mais,
1: on lui en veut pas, alors.
3: Voilà, non. On lui en veut pas trop. Mais oui, c'est compliqué pour les gens.
2: Hein. Ah, oui.
1: Voilà. Ah ouais, c'est rare
3: donc
1: d'en
3: là,
1: voir.
3: À la Pride, être visible avec, enceinte ou avec un bébé.
1: Est-ce qu'il y aura un petit cortège, justement, peut-être en fin de manif, un peu plus calme, enceintes
3: Il y a la PGL tous les ans qui va à la Pride avec les enfants. Les enfants avec, on se met en effet en fin de parcours pour qu'il y ait un peu moins de bruit, mais, mais ouais. Il y a plein de... Il y a des gamins aussi.
2: Oui.
1: Et il paraît que la marche des fiertés de Valence est très jeune.
2: Oui.
1: Il y a beaucoup de gens qui ont moins de 18 ans même. Mm-hmm. Est-ce que ça vous surprend ?
2: Moi, je trouve que c'est important que des jeunes hommes ou des jeunes femmes assument qui ils sont. Dans mon parcours de vie, j'ai commencé il y a en soi peu de temps, peu d'années. Mon parcours de transition, mais je trouve que c'est génial de pouvoir assumer ce qui vibre en nous. Mmh. Et que des jeunes hommes ou des jeunes femmes de peut-être 16-17 ans commencent à vivre pleinement leur vie. Voilà, donc ça me fait plaisir de voir ça, franchement.
0: Bah, heureusement que c'est cool qu'il y ait des jeunes, etc. Moi, ça me ramène à mon parcours et à nouveau de se dire que toutes ces années, en fait, loupées parce que je n'avais pas été dans les prides. En même temps, j'habitais une petite ville de province un peu trop bourgeoise en Haute-Savoie qui s'appelle Annecy. la belle endormie, voilà. Et du coup, j'ai pas assisté à ça et je pense que ça n'a que retardé le fait de se révéler. Et du coup, de le faire tardivement, en fait. Donc, je trouve ça chouette que ces marches des fiertés puissent exister dans plusieurs villes aujourd'hui. Je vois qu'il va y en avoir partout, là, en Auvergne-Rhône-Alpes, pour ne parler que des plus proches de chez nous. Quand je vois qu'il y en a une première qui va se lancer très prochainement à Bourgoin-Jallieu, qu'il va y avoir Voiron. Ah. Mais en fait, hyper tant mieux, quoi, qu'il y ait des gens de ces espaces ruraux ou presque ruraux qui puissent avoir une vision des gens qui vont faire la fête et qui disent c'est pas si grave que ça, voilà, et qu'il y ait une représentativité et que pour ceux qui se sentent concernés à cette époque, en tout cas qu'ils puissent aller y trouver une source d'inspiration, de légitimité, de se dire ok, je crois que j'ai envie de faire la fête avec ces gens, alors peut-être qu'il faut que je me questionne, ou alors je sais et je vais pas aller à la fête tout de suite, mais c'est pas grave, ça clarifie des choses, quoi.
1: Allez, on va écouter une deuxième chanson. Cette fois, ça va être le choix de Bruno la Bricoleuse, qui nous a choisi Résiste de France Gall, un vieux classique qui va bien, je trouve, avec...
0: un vieux classique pour une vieille classique.
1: Mais qui marche toujours, hein, en soirée, ça marche oui. très bien. Mmh. Et que je trouve qu'il va bien avec tout ce qu'on s'est dit, quoi. On résiste, on est là et on lâche rien, quoi.
3: Yes.
0: C'est pour ça que j'ai choisi.

0: Ouais, elle est géniale cette chanson.
1: J'adore.
0: On adore.
1: Oui. Bah oui.
0: France Gall. Bruno, est-ce que cette chanson, elle est souvent dans des drag shows? J'ai l'impression que oui.
2: Moi, directement, je ne l'ai pas vue tant que ça. Dans les différents drag shows où je suis allé, c'est peut-être quelque chose qu'on peut retrouver, par contre, éventuellement, peut-être un peu plus dans les cabarets. Enfin, ouais. Parce que pour moi, ce n'est pas exactement pareil. Mais en tout cas, moi, je l'ai utilisé pour la première fois la semaine dernière.
0: Ouais, tu veux nous raconter ?
2: Ouais, à l'occasion d'un Dessine ta Queen, j'étais invité à un événement où, en fait, je performais en tant que drague, mais ma performance était stoppée à des moments complètement aléatoires où je devais tenir la pause pour qu'un public de dessinateurs me croque. Avec des dessins d'abord d'entraînement, 30 secondes, puis de plus en plus longs jusqu'à des dessins en fait, qui pouvaient durer 2 minutes, 3 minutes.
1: Ah oui.
2: Avant un dessin pendant une interview où je ne devais pas bouger, sinon mes lèvres, pour que les gens aient 20 minutes devant eux pour dessiner. C'était un nouvel exercice complètement super. Et donc j'avais choisi cette chanson parce que justement dans mon côté militant du moment, j'avais envie d'exprimer en fait tout ce dans quoi je m'étais moi-même en fait enfermé. Et je suis arrivé sur scène dans un costard qui était ce que je portais au travail pendant longtemps. Enfin, pas vraiment au travail, mais en tout cas ça pouvait représenter le Bruno ingénieur travail quoi.
0: Logisticien,
2: le logisticien, tu connais mon profil. et du coup, voilà, qui peu à peu résistait, s'ouvrait, s'émancipait. Je suis pas très bon en effeuillage, je crois qu'il faut que je progresse grâce encore à quelques stages, mais c'était quand même hyper bon de pouvoir se mettre aussi à nu sur scène et se transformer plutôt que d'arriver prête à l'emploi, quoi. C'était super, j'ai adoré.
0: Et vous, Louise ou Cindy, ça vous parle ce côté artistique pour lutter ou pour militer?
3: Ouais, bah grave. De toute façon, tout ce qui... En fait, je pense qu'il n'y a pas de mauvaise façon de militer. Hein. Tout ce qui va dans le bon sens, là, on assiste tellement à une droitisation, une extrême droitisation, que ce soit la fête, les prides, les assos, l'art, les discours, la radio. Il faut tout faire, en fait. Il faut tout faire. Il faut faire ça selon son énergie, selon ça. Et ouais, là, immédiatement, je n'ai pas d'idée de performance artistique... militante, mais la bricoleuse le fait, donc
2: entre autres.
0: Ah, alors, on va dire. T'étais dans les organisatrices des cas féministes, non?
3: Ouais, tout à fait, ouais. Bah pareil, j'ai un peu fait une pause parce que c'est plus compliqué avec un bébé, mais ouais, tout à fait, ça existe encore, même si c'est un peu en train de se renouveler. Ouais, les cas féministes, c'est pas spécifiquement queer mais féministe, et du coup c'est à l'intersection, et c'est des rencontres et des discussions sur tous les sujets liés au féminisme. C'est tous les troisièmes jeudis du mois au Cause Toujours à Lens, et c'est sur plein de thèmes, et ça fait partie de la résistance.
0: Ouais, de parler.
3: Ouais, de parler, nous. De se regrouper, d'échanger nos expériences, d'échanger, de trouver un lieu où, où s'exprimer. C'est ça.
0: Et toi, Cindy, ça te parle l'art comme lutte?
1: Un petit peu, bien sûr, oui. Ben moi, en tant qu'artiste, dernièrement, j'avais exposé dans une soirée LGBT à Bourg-les-Valences mes créations, et où je mettais en avant le corps féminin dans toute sa beauté, dans toute sa diversité. Et c'était important pour moi d'amener cette visibilité du corps féminin qui s'assume totalement dans sa plus grande diversité. Voilà, et ouais, j'étais bien à ma place, voilà, dans cette soirée LGBT. Je me suis fait plaisir, j'ai fait plein de rencontres, j'ai rencontré plein de belles personnes. C'était une belle expérience humaine, franchement, c'était génial. Et pour rebondir par rapport au drag, Ça fait longtemps que je m'intéresse au drag show. J'ai suivi activement le Drag Race France aussi. Et j'ai vu des très, très belles performances. Et je trouve ça vraiment incroyable. Et voilà, la visibilité, ben ce qui est bien, c'est que la télévision française maintenant ouvre des créneaux horaires pour montrer des émissions comme celle-ci. Donc avant, ça aurait été tabou, on n'aurait jamais montré ça, ou alors très très tard, des heures improbables, voilà. Donc c'est bien que cette visibilité de la communauté LGBT, de drag show, tout ça, soit présente, soit mise en avant, et je trouve ça vraiment très, très, très bien. Mmh. Voilà. Donc, on peut finalement arriver à lutter, à avoir cette fameuse visibilité grâce à des approches comme celle-ci, ces approches artistiques diverses et variées qui sont importantes à développer, bien sûr. Oui.
0: C'est marrant, moi j'ai pensé à Plus belle la vie.
1: Plus belle la vie.
0: Et ouais, en fait, je pense quand j'étais au lycée, je regardais Plus belle la vie avec ma sœur et mes parents. Et en fait, je pense que c'est mes premiers modèles. Enfin, en fait, c'était assez. Donc, Plus belle la vie, émission télé qui passait sur France 3 à 20h et des brouettes. Hein. Et en fait, c'était assez. Ils abordaient plein de sujets de société. Et donc, notamment, les premiers couples gays. Alors, lesbiennes, je sais pas. Mais il y avait le barman qui était gay.
1: Il était gay, bien sûr. Oui.
0: Et puis, bah voilà, il avait des histoires avec des mecs et tout ça. Et je me dis, ah waouh, je pense que ça a sûrement. Permis de me dire que c'était possible à un moment ou à un autre. Donc, je me dis, l'art, alors certes, Plus belle la vie, c'est pas un mot de barre, mais n'empêche que c'est des créations artistiques, quoi. Il y a une volonté de passer un message derrière. Je pense que c'était pas anodin non plus de parler d'homosexualité dans un programme qui passe à 20h, un truc super familial et tout, quoi.
1: Maintenant, il y a aussi des écrivaines aussi, il y a de la littérature lesbienne aussi, qui s'est développée, qui se développe de plus en plus.
3: Il y a Wendy Delorme.
0: Ouais, on peut citer un petit peu des autrices, hein, carrément.
3: Ouais, moi, coup de cœur pour Wendy Delorme, que j'adore, et tous ses livres parlent plus ou moins de lesbiennes, oui. D'une manière ou d'une autre, et de bien plus que ça, donc franchement, ouais, c'est coup de cœur.
0: Est-ce que t'as lu le... C'est quoi, c'est le Parlement de l'eau, le dernier qu'elle a écrit ?
3: Je l'ai pas encore lu, Laureline me l'a offert, il est dans la liste des choses que je dois lire. Moi, j'ai beaucoup aimé Viendra le temps du feu.
0: Ouais.
3: Et j'ai beaucoup aimé aussi... je me souviens plus du titre, mais La femme et la rivière, où c'est écrit... c'est peut-être pas ça exactement le titre, mais il y a une rivière et une femme. Plusieurs femmes.
0: Ok.
3: Et une rivière.
0: Ok.
3: Et ouais, c'est... Je conseille.
2: De toute façon, c'est toujours une question de représentativité. En fait, ce que tu dis m'a fait penser à mon coming out auprès de ma mère. Et en fait, ça lui a été sans doute un peu plus acceptable parce qu'elle m'a dit « Mais tu sais, en fait, Bruno, j'ai déjà vu ça dans des séries. » Et du coup, je m'étais dit « Oh, mais alors heureusement qu'elle regarde la télé, quoi !» Et alors que ça soit de la télé, que ça soit des livres, que ça soit du ciné, enfin, il y a aussi aujourd'hui de plus en plus de représentativité, mais c'est juste parce que c'est la vie. En fait, je suis dans une asso où on intervient aussi en milieu scolaire, et en fait, il y a à ce moment-là des petits papiers où les gens peuvent nous poser des questions qu'ils ont envie de nous poser. Et il y avait la semaine dernière une petite question, en fait, qui nous a été posée par un quatrième ou un second, enfin bon, peu importe, en tout cas, un jeune collégien ou lycéen qui nous disait. Mais est-ce que c'est normal qu'il y ait de plus en plus en fait de gens gays ou des lesbiennes en fait dans les films et dans les séries? Ben oui, mec.
0: On est là.
2: C'est juste normal parce qu'on est là, parce qu'on est dans la vie, parce qu'on n'a plus envie de se taire, parce que de toute façon, depuis la nuit des temps et depuis tellement de choses, dans tous les pays, il y a toujours eu en fait des personnes qui étaient différentes de ce que eux appellent les normes, mais qui sont tout simplement des majorités.
1: Oui.
2: Et aujourd'hui, on les voit un peu partout, ces profils différents, mais parce que il n'y a plus lieu d'avoir une société hétéronormée, patriarcale, raciste. Grossophobe, enfin, et de toutes les discriminations possibles, quoi. Donc, voilà. Merci à tous ceux qui nous font lire, voir de beaux films au ciné, dans des séries, performer, les artistes.
0: C'est quoi votre plus beau film de l'année queer? Ah, je vous ai pas préparé cette question, donc je vais jouer un peu au dépourvu là. Parce que l'année précédente, il y a eu pas mal de films qui sont sortis, des films de lesbiennes. Et je les ai pas tous vus, mais peut-être que vous, oui.
1: Ah, je n'en ai pas en tête là.
2: Alors, moi, ça laisse un peu de temps pour les autres de réfléchir. Moi, forcément, j'ai beaucoup aimé Emilia Pérez, qui a été une grosse claque. Hein, oui. Et puis Cindy, t'étais là en fait pour en parler. D'ailleurs, en fait, j'ai dû attendre d'écouter le podcast une fois que j'avais vu le film, parce que j'ai toujours beaucoup de temps de retard surtout. Et du coup, je me dis, ah non, je vais pas pouvoir écouter l'émission, j'ai peur de me faire divulgacher des choses, je sais pas de quoi ils vont parler. Et du coup, je vais attendre et tout ça, mais ce film m'a beaucoup impressionné. Ouais.
1: Oui.
2: Et finalement, je vais parler que de celui-là, parce que voilà, sur la transidentité et et puis parce qu'on est dans une mission de lesbienne, donc honneur aux femmes.
0: Et l'année dernière, en fait, il y a eu trois films qu'on peut qualifier de lesbien à Cannes. Il y a eu La Petite Dernière, dont on a parlé dans une émission où on devait en parler, mais peut-être que j'ai pas fait, je me rappelle plus. Mais ça, c'est une adaptation du livre La Petite Dernière de Fatima Das, qui est assez géniale, qui parle de religion et d'être lesbienne quand on est dans une famille musulmane et qu'on est croyante. Et comment on peut avoir ces deux identités-là. Il y a Des preuves d'amour de Alice Droire, que j'ai pas vu mais que j'avais trop envie de voir. C'est justement sur un couple de lesbiennes qui attendent un enfant et qui doivent faire des procédures d'adoption avant que la filiation existe en France. Et il y avait aussi Love Me Tender, que j'avais trop envie de voir, mais que j'ai pas vu non plus, qui avait l'air trop bien. C'était la folie des films lesbiens.
3: Ouais, mais ça tombe sur le moment où moi, j'avais plus trop le temps d'aller au ciné. On n'a pas encore trouvé de babysitter pour aller au ciné, donc je rattraperai tous ces films plus tard quand ils seront sur le site de la médiathèque et que je pourrai les voir. J'ai pas vu trop ces films, mais j'en ai entendu du bien. Dites-nous.
2: Moi, La Petite Dernière, je l'ai vue pas plus tard que ce week-end, parce que j'ai toujours du retard, je ne cesserai de le dire.
1: Oui.
2: Mais c'était génial parce que j'ai été en fait voir des amis, un couple hétéro, on peut pas leur en vouloir non plus, avec trois enfants, trois jolies jeunes femmes, dont ma filleule en fait, qui est la plus jeune, et du coup, on a regardé ce film ensemble.
0: Trop bien.
2: Et alors des fois j'étais un peu mal à l'aise parce que c'est un programme interdit au moins de 10 ans et ma filleule en a 12, 13. C'est pas tant les images, c'est un peu les mots un peu crus qui peuvent être utilisés à certains moments. Mais j'ai trouvé ça quand même chouette d'être inclus dans un moment familial où on peut montrer des choses, se dire les choses, que les parents puissent être là pour répondre aux questions si des questions se posent. Enfin, pour moi, c'est ça l'éducation, c'est ça l'ouverture d'esprit. Alors oui, il y a des scènes où ma filleule Amande se cachait les yeux et elle voulait qu'on lui redise quand ces femmes cessaient de s'embrasser, parce qu'en plus elles s'embrassent langoureusement et tout. Et voilà, mais c'est pas grave. Enfin, je trouve que c'est mieux cette première approche-là que on va regarder un film et t'as pas le droit de le voir parce que ça parle d'amour de femme, donc va lire Blanche-Neige dans ta chambre.
0: Donc, super. Moi j'aurais bien aimé voir un film avec des lesbiennes à 12 ans, quoi.
1: Mmh. Bah oui,
2: c'est ça.
0: Enfin, je sais pas, peut-être que ça m'aurait fait bugger, je sais pas.
1: J'ai vécu une expérience intéressante par rapport au cinéma. C'est-à-dire que j'ai été contacté par un couple gay habitant à Saint-Étienne qui m'ont contacté pour me demander si j'acceptais d'être filmé parce qu'ils cherchaient des couples de lesbiennes vivant en zone rurale, ce qui est mon cas. Donc, ils sont venus me filmer. Ils ont filmé en tout 5 couples de lesbiennes. Donc, le film devrait sortir dans plus ou moins, enfin, peut-être cette année, peut-être, à voir. D'abord sur Saint-Étienne, et puis après, peut-être, je leur ai dit qu'il y avait des cinémas sur Valence qui seraient peut-être prêts à diffuser ce style de films.
0: Et oui,
1: voilà.
0: Ça serait génial que ça passe au navire. Moi, je viendrais voir ce film volontiers. Avec grande curiosité.
1: Voilà, la petite expérience personnelle que j'ai vécue par rapport au cinéma.
0: Et ben, je vous propose qu'on écoute une troisième chanson. Le choix de Cindy, c'était Une femme avec une femme de Mécano. Et ça me parle énormément. Je pense que c'est ma chanson fétiche que j'aimais beaucoup étant ado et sans savoir que j'étais lesbienne encore. Mais maintenant que je relis l'histoire, je me dis pourquoi t'as vu cette chanson?
3: Il y avait des signes.
0: J'aurais pu me. Allô, quoi. Allez, on écoute.

0: Merci pour ce choix de chanson, Cindy. C'était
1: avec plaisir.
0: Beau. Ça me donne envie de la chanter au prochain karaoké.
1: Quoi pas ?
0: Toujours en termes de visibilité, oui. Pour reboucler sur ce dont on parlait au début, je pense que ça peut être une bonne idée.
1: Oui.
0: Merci beaucoup, Louise, Cindy et Bruno la bricoleuse, d'être venus dans les studios de Radio BLV pour fêter cette dernière émission de Derrière la Porte. Est-ce que vous avez une dernière petite phrase à dire pour clôturer cette belle émission ?
2: Moi, j'ai envie de dire bravo Letty et bravo les lesbiennes.
0: Bravo les lesbiennes.
2: C'est court hein, comme phrase.
0: Ouais. Mais... ouais, c'est parfait, synthétique, efficace.
1: Merci Laetitia pour tout ce que tu as pu amener à la communauté LGBT par rapport à cette émission. Force aux lesbiennes, girl power. On est là, on était là et on sera toujours là en tant que lesbienne. Je suis fier d'être lesbienne. Et merci.
0: Redis le plus fort dans
1: le monde. Je suis fort d'être lesbienne.
0: Fière d'être lesbienne.
1: Oui. Fière d'être lesbienne. Et merci. J'étais très heureuse d'être là avec vous tous et vous toutes.
0: Merci.
3: Bah oui, un grand merci Letty pour avoir été l'inspiratrice et je crois que je te dois des remerciements, une tendresse infinie. Merci pour ce qu'a produit cette émission, pour toutes les invitées que tu as reçues, pour toutes ces femmes fortes, toutes ces femmes valeureuse et puis pour tous ces morceaux de musique sensible que l'on pouvait aussi partager. À chaque fois, j'étais aussi très touché par, c'est le cas, par notamment les deux musiques qu'ont apporté les deux autres invités qui m'ont particulièrement ému ce soir. Voilà.
1: Merci.
0: Eh bien, merci. Et puis, bah voilà, on va continuer en faisant la fête, en luttant,
1: oui.
0: En résistant et en s'aimant.
3: Oui.
1: Oui.
0: Oui. Salut tout le monde.
1: Salut.
3: Salut. Salut. Salut.
0: C'est un peu mélancolique comme fin. Mais c'est pas grave, c'est comme ça.
3: C'est la chanson d'au revoir.
0: Au revoir et à bientôt. Sur peut-être un nouveau concept. Parce que j'ai re-envie de faire de la radio maintenant.
4: Qui l'eût cru?
0: Allez, au revoir tout le monde.

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